Vos avis de décès à présent. On nous prie de vous faire part du décès de Madame Georgina Néaoutine. Décès survenu dans sa 72e année à son domicile à la tribu d'Amois sur Point-d'Imier. Selon nos traditions locales, tout le travail se déroulera dans l'intimité au domicile et il est donc restreint aux seuls membres et proches du cercle familial qui seront informés des dates retenues en vue de l'inhumation de Georgina Amois. Donc, je répète cet avis de décès. On nous prie de vous faire part du décès de Madame Georgina Néaoutine. Et selon les traditions locales, tout le travail se déroulera dans l'intimité à domicile. Il est donc restreint aux seuls membres et proches du strict cercle familial qui seront informés des dates retenues en vue de l'inhumation de Georgina Amois. Avis de décès signé de Monsieur Paul Néaoutine. Aux familles Pelage à Nouméa, à Madame Mercier Fabienne, aux familles Nawessa, Nedjara, Amboué, Dianou, Porakagou, à Monsieur Pelage Roland, son épouse et ses enfants ont la profonde douleur de vous faire part du décès de Monsieur Pelage John. Elle a veillé à lui au domicile familial à Népouy ce dimanche 21 juin. L'inhumation se fera lundi 22 juin à 10h au domicile familial. Donc je reprends cet avis. On ne peut vous faire part du décès de Monsieur Pelage John. La veillée aura lieu au domicile familial à Népouy ce dimanche 21 juin et l'inhumation se fera lundi 22 juin à 10h au domicile familial. On nous prie de vous faire part du décès de Monsieur Louanana Samin Samuel. La veillée aura lieu lundi 22 juin en la morgue de Nouméa et le transfert du corps vers l'IFU se fera mardi 23 juin par le Beticho pour y être inhumé à la tribu de Wiwatul. Donc je répète cet avis. On nous prie de vous faire part du décès de Monsieur Louanana Samin Samuel. La veillée se tiendra ce lundi 22 juin en la morgue de Nouméa et son corps sera transféré vers l'IFU mardi 23 juin par le Beticho pour y être inhumé à la tribu de Wiwatul. On nous prie de vous faire part du décès de Monsieur Rouvoun Tiki Hildebert. La veillée se tiendra en la morgue de Nouméa ce lundi 22 juin de 10h à 20h. La cérémonie religieuse sera célébrée mardi 23 juin à 13h15 en la chapelle de la morgue, suivie de son inhumation à 14h30 au cimetière de Katiramona. Donc je reprends cet avis. On nous prie de vous faire part du décès de Monsieur Rouvoun Tiki Hildebert. La veillée se tiendra en la morgue de Nouméa ce lundi 22 juin de 10h à 20h. Et la cérémonie religieuse sera célébrée mardi 23 juin à 13h15 en la chapelle de la morgue, suivie de son inhumation à 14h30 au cimetière de Katiramona. Nous accompagnons toutes les familles dans la tristesse et nous leur souhaitons un bon courage. Vous communiquez à présent avec le maire de la commune de Yaté qui informe l'ensemble de la population que dans le cadre des élections provinciales de 2026, un agent sera en déplacement dans les tribus afin d'assurer la distribution des cartes électorales spéciales aux électeurs de la commune selon le calendrier suivant. Lundi 22 juin à la tribu d'Ounia, salle polyvalente de 9h à 12h. Mardi 23 juin à la tribu de Waho, salle polyvalente de 9h à 12h. Le maire remercie la population de sa compréhension et c'est lui-même le premier magistrat de la commune de Yaté, M. Homu Louis, qui signe ce communiqué qui clôture votre service public. Merci à vous pour l'écoute.

concert, mon petit mari, du côté de la centrale. Bonne fête des papas à toi. Oublie pas que je t'aime fort et que tu me manques énormément. Et bonne fête à tous les papas de la Kanaky. C'est de la part de la petite chouette du côté de Khaletu.

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Bonne fête à l'armée de Changlu, à la 4, pas Jeuni, Nono et Samy, papa et les jumelles. Samy Johan, pas Victorine, pas Marley, pas Tana, pas Hila et tous les papas de Kanaki, moyen, morceau de culture, signé Kams de Saint-Louis. Bonne fête des pères. À Nounou Étienne, malheureusement nous n'avons pas le message en entier. 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

interprété par le groupe Culture. On continue dans la lancée eh bien, des SMS qui sont arrivés sur le 3002. Bonne fête des pères à Nounou Étienne. Malheureusement, il manque une partie. Bonjour Jido, bonne fête des papas à tous les papas, sans oublier papa OES du côté de la 4. On t'embrasse très fort et on t'aime. Et bon dimanche à tous et de la part de ta petite famille de Tuban. Bonne fête à tous les papas de Joulou, Bété, Ichihwe, avec un morceau de Edu One Love, signé de Babash, Ehwae et Lito. Bonne fête papa à l'armée Chonrou, à la 4, Pajueni, Nono et Samy, papa à les jumelles, Samy Joanne, pas Victorine, pas Marley, pas Tana, pas Ila et tous les papas de Kanaki. Voyez un petit morceau à bas la justice coloniale, signé KMS Biazis. Yes! Black Man and Syrian. One Love, interprété par Edu.

Le dossier de ce midi, nous vous proposons d'écouter un entretien réalisé par Nada Wamai avec l'ancien président de l'EPKNC, Pasteur Barr, un dossier diffusé en début d'année. Rendez-vous donc à 12h.

Suti Hoch. Le groupe N Gibbs également avec le titre Compagnon, le groupe Chendi, Saint-Louis et Juan Abat à la justice coloniale. On continue la lecture de vos SMS qui sont arrivés sur le 3002. Bonne fête papa de la Kanaki, bonne fête à tous les papas de la Kanaki, c'est de la part de quelqu'un perdu au fin fond de Nouville. Merci à toi et surtout félicitations puisque tu repars avec une carte liberté d'une valeur de 1000 francs, le 749, magnifique. Bonne fête à tous les papas de Kanaki, morale d'acier à pas Juini, pas des jumelles, Joanne et Samuel. C'est de la part de Pater au Colomba, un moyen petit morceau de Joe Bunacha, hommage à Chonlu. Mais bien sûr, avec grand plaisir.

Les larmes de ton lourd, Jobnacha. Et on termine eh bien cette séquence. Merci en tout cas à vous toutes et à vous tous pour tous vos messages, vos SMS sur le 3002. Félicitations encore une fois à toutes les personnes qui ont remporté une carte liberté d'une valeur de 1000 francs. Et encore une fois, une bonne fête à tous.

0: plaisir de la canaque.
1: Et bien, place à présent à la rediffusion de ce dossier qui date du début d'année. Naïda Wamai, qui avait pour invité l'ancien président de l'EPKNC, pasteur Bar Kaimoukha.

0: Bonjour Kanaki, dans cette session info de 12 heures, on vous propose d'écouter ou de réécouter cet entretien donc avec l'ancien président de l'église protestante de Kanaki Nouvelle-Calédonie, le PKNC. Je vous propose d'écouter donc cet entretien avec le pasteur Kaemo Va. On va maintenant parler de vous. On sait qu'il y a un nouveau président, le pasteur Paul, qui sera là dans les locaux de le PKNC, donc à la Vallée du Génie. Vous allez quitter les lieux dans 2 semaines. Vous allez prendre votre nouvelle fonction. Vous allez enseigner à l'école pastorale de Bethany, donc à Lifou. Vous avez été toujours sollicité par Radio Jido pendant votre mandature, les 6 ans que vous avez passé ici, donc à la tête de l'Église, de l'EPKNC. Pour vous, s'il faut faire un bilan par rapport à cette mandature renouvelable, hein, je rappelle 3 ans, et je disais donc vous avez beaucoup parlé, et c'est ça qu'il faut pour maintenant utiliser les médias, les réseaux sociaux aujourd'hui pour justement parler du Christ, parler du travail à faire, notamment de l'Église par rapport à la population.
1: Un jour, j'ai entendu quelqu'un ironiser un peu, et puis qui a dit, je crois, dans le journal ou à la radio, le ministre de la Parole s'est tu, en parlant des pasteurs ou des évêques ou des responsables d'Église qui ne parlent plus pendant les... puis reprochent un peu responsable de ne pas dire la parole qu'il faut. Le président de l'EPKNC est censé représenter donc la parole de l'EPKNC au niveau du territoire, et c'est ce que j'ai joué comme rôle pendant 6 ans. Cette fonction, elle continue. Mon responsable, le pasteur Paul Padom, il continuera assumer cette fonction de porte-parole de l'EPKNC. Et dans le sens dont vous avez posé votre question, en fait, vous entrez là dans ce qu'on appelle le ministère prophétique de l'Église. Voilà, c'est-à-dire que l'Église a une parole à donner. L'Église, il est à la même temps comme un ange envoyé par Dieu pour dire sa parole, mais de temps en temps, il joue aussi le rôle d'ambassadeur pour essayer de négocier, de discuter. Et la fonction de l'Église, il est en tension entre celui du prophète et de l'ambassadeur. Quand on parle trop au nom du prophète, on risque d'être dictateur d'une certaine pensée. Alors de temps en temps, il faut être ambassadeur pour discuter des choses, parce que la vie de l'Église, c'est une tension entre cette parole prophétique qui vient de Dieu et puis en tant que Église interprète des choses. J'ai été content que Jido a aidé à cette fonction de dire une parole. Des fois, même au bord de beaucoup ont reproché, l'Église fait de la politique. Non, l'Église ne fait pas la politique. Il est confronté aussi à certaines réalités et il peut pas se taire, sinon il peut cautionner. Donc du coup, il dira toujours sa parole, aussi bien pendant ce temps de on n'est pas indépendant que plus tard quand on sera indépendant. L'Église critiquera le gouvernement kanak. Ça, c'est son rôle qui a été donné par Dieu, et à travers ça, le président de l'EPKNC essaie de jouer ce rôle. Peut-être pas bien comme il faut, mais il joue quand même son rôle. Et ça, c'est important. Parce que j'ai aussi des retours par rapport à votre, je remercie les gens qui ont suivi et écouté le message. Maintenant, le message, c'est que maintenant, il faut chacun suivre son propre étoile, et puis il avance un peu dans le bon sens vers la réconciliation avec nos frères inattendus, comme j'aime bien le dire, parce que c'est des frères, on n'a pas, notre histoire fait qu'ils sont là. C'est pas évident vu la situation coloniale forte qui continue à être quelque chose de terrible sur notre chemin, mais l'Église de... Et là, cette fois-ci, je quitte cet endroit de la parole pour continuer dans la parole et puis aller enseigner à l'école pastorale de Bethany, parce que le PKNC a besoin de pasteurs. Et donc, je profite de l'antenne pour dire aux petits canaques que l'Église, il y a toujours de l'emploi. il faut aller rentrer à Béthanie pour être pasteur et continuer le ministère. On n'est pas bien payé, mais on est payé quand même par l'amour et les yeux de Dieu et l'étoile de Dieu qui nous regarde en haut.
0: Alors, pasteur, donc une question comme ça, donc dans le travail, vous parlez tout à l'heure de continuer le travail, enfin, ce que vous souhaitez donc au pasteur Paul. Je me rappelle donc ici, vous avez parlé des assises. Ce travail-là continue.
1: Les assises ont été faites à la tribu de au village de Siloam, donc au mois d'août, et il y a un certain nombre de choses qui ont été décidées. Et des décisions importantes pour l'Église. Et donc, les assises ont défini, ont précisé ce que l'Église doit faire. Et donc, maintenant, il y a un calendrier proposé par les assises de Siloam. Et c'est donc à nous, au prochain président et son équipe, de faire en sorte que les décisions des assises et du synode de Siloam soient appliquées pour que l'Église continue d'avancer. La cible, c'est le PKNC 2030. Qui n'a plus rien à voir avec le PKNC de 2000, avant 2000. Il faut aussi que l'Église se redéfinisse par rapport à sa constitution, sa mission prophétique, sa vision missionnaire. Et il faut que l'Église y travaille. Et c'est ce qui attend la nouvelle équipe.
0: Par rapport à l'intégration, alors je dis en général de la Nouvelle-Calédonie au niveau régional, l'Église aussi, le PKNC, il faut qu'elle soit aussi intégrée au niveau régional. Mais je crois que le travail a déjà commencé, mais il faut renforcer ce travail-là, non?
1: Tout à fait. Alors, d'autant plus que, souvenez-vous, la dernière Assemblée Générale des Églises du Pacifique qui a réuni une trentaine d'églises régionaux, ils ont eu lieu à Nouville. À l'université de la Nouvelle-Calédonie. Et donc, du coup, là aussi, certaines décisions ont été prises, et plus fort encore parce que actuellement, dans le Pacifique, pour 4 ans, le thème que les églises du Pacifique ont adopté à Nouville est adopté dans tout le Pacifique. C'est le thème du Docamo. Docamo comme une évolution permanente de l'être humain vers ce qui est bien, ce qu'on appelle en théologie la stature parfaite du Christ. Et donc du coup ce thème il est lancé là dernièrement avec un jeune de Yai Puja. On est allé à aussi le Samoa américaine et là on a vu le grand panneau devant le temple mais immense Docamo. Donc du coup on a notre place. Là, j'arrive il y a 3 semaines du Rwanda, où on a invité un sommet théologique rassemblant une 50aine de théologiens du monde, quoi. Des Asiatiques, des Français, des Africains, des Italiens, des Européens, tout le monde. On s'est retrouvé au bord du lac Kigali, le lac Kivu. Et là, pendant une semaine, on a marqué aussi l'empreinte de notre Église dans le débat mondial sur les discussions de réchauffement planétaire. C'est surtout ça qui veut nous écouter, comment on réagit par rapport à la création, à la pollution surtout, et comment on réagit face aux situations, parce qu'il n'y a pas que nous ici où la colonisation elle persiste. Ils nous ont demandé aussi d'expliquer comment ça se passe ici par rapport à la question de l'évolution des peuples vers plus de dignité et plus de liberté. Et donc du coup, on a eu l'occasion d'écouter plein de théologiens de partout parler de comment ils ont plus ou moins formulé des théologies de résistance ou bien d'émergence ou de résilience par rapport à tous les conflits qui arrivent dans le monde. Donc du coup, on y est, notre Église, même si on n'est que 40 et quelques mille membres, mais on existe.
0: Et enfin, donc, je voudrais terminer avec vous, pasteur, donc avec le message, vos souhaits. Là, donc, c'est la période des fêtes. Il y a Noël, le réveillon de Noël ce soir, il y a Noël demain avec votre homélie lors du culte qui va se dérouler donc ce jeudi à Moravelle, mais aussi il y a le nouvel an qui arrive, et puis Milapa, comme on dit en Lifou, pour la semaine de prière qui va débuter après Noël. Donc il y a cette période de fête, donc qu'est-ce que vous dites justement aux auditeurs de Radio Judo, à ceux qui nous écoutent par rapport à cette période de fête, vos vœux que vous voulez adresser donc à la population, mais également donc c'est la fête, il faut faire attention aussi.
1: Tout à fait. Et je reviens à mon image de l'étoile. Et de, du coup, je veux m'adresser aux jeunes. On a traversé des moments difficiles, mais j'ai vu notre étoile du Pacifique nous guider à travers les feux, à travers les problèmes, tout ça. Notre étoile était là pour nous guider. Alors, moi, je voulais leur dire simplement, il faut pas regarder n'importe quelle étoile. Faut pas vous laisser emporter, parce que des fois, il y a des étoiles espions qui est là, ou des fausses étoiles qui nous induisent en erreur. Il faut regarder l'étoile des vieux. Il est dans le ciel de Kanaky, il est là, il nous éclaire. Et faites attention à comment on se conduit. Suivez. Suivez notre étoile. Suivez notre étoile, c'est-à-dire montrez aux yeux du monde que vous êtes des responsables. Vous êtes capables d'assumer pleinement votre existence dans l'amour, la paix et la justice. Et c'est à eux surtout que j'y pense, parce que, comme partout, tu vas juste de Djoulou jusqu'à Repene ou jusqu'à Poum ou ailleurs, à Ngoné, où il y a plein de jeunes. Et il faut qu'on nous, peut-être avant de parler de leur étoile, c'est nous d'abord, il faut qu'on soit des étoiles pour eux, et puis eux, ils savent comment il faut choisir leur étoile et suivre leur étoile. Faire attention, les veiller, c'est important, on fait la fête, c'est tout à fait normal. Dans chaque chose, il y a l'horizon qui est là-bas, qui nous dit il y a une limite, il faut pas aller loin, parce que après l'horizon, tu sais pas ce qui t'attend. Et l'étoile nous guide à travers nos nuits, mais il nous dit aussi fais attention à ta vie, elle est importante, on ne vit pas deux fois. Fais attention à ta vie, donc fais gaffe à tous ceux qui peuvent nuire donc notre existence et notre vivre ensemble. Bonne année. Bonne année 2026. Oleti.
0: Voilà, donc vous venez d'écouter le pasteur KM Ovar, ancien président de l'EPKNC, pasteur KM Ovar, qui va donc rejoindre à partir du 5 janvier l'école pastorale de Béthanie Alifou. C'est la fin de cette session info. Merci à vous de l'avoir suivi. Bon dimanche à tous et restez bien calés sur la meilleure des fréquences.

retrouver un autre dossier ce soir où il sera question de la DACAS qui informe la population des îles Loyauté sur les différentes organisations des centres médicaux de santé des îles. Sur IAI, pas de consultation médicale. Sur Négoné, une marche avait été organisée par le personnel médical de l'île pour sensibiliser la population et dénoncer les conditions de travail. Les mêmes problèmes existent depuis le 2 mars. Ça sera votre point à info de 16h30 ce soir. Bon appétit si vous passez à table.

Eh bien, la famille, il ne me reste plus qu'à vous souhaiter un excellent après-midi, une belle programmation musicale qui vous attend. Je vous rappelle encore une fois qu'à 15h30, eh bien, le titre de votre point info de 16h30 concernera la DACAS qui informe la population des îles Loyauté sur les différentes organisations des centres médicaux de santé des îles. Sur IAI, pas de consultation médicale. Sur Négoné, une marche avait été organisée par le personnel médical de l'île pour sensibiliser la population et dénoncer les conditions de travail. Les mêmes problèmes existent depuis le 2 mars. Donc ne manquez pas ce point info, c'est à 16h30. À 17h05, votre radio service. La séquence reggae ce soir à 19h. Excellent après-midi, encore une fois, bonne fête à tous les papas et bon appétit à toutes et à tous.

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1: Bonjour, mon chanson, et bienvenue dans notre point info de 16h30. La DACAS informe la population des îles sur les différentes organisations des centres médicaux de santé des îles. Sur IAI, pas de consultation médicale à la pénurie médicale. Sur Mengoné, une marche avait été organisée par le personnel médical pour dénoncer, sensibiliser la population tout en dénonçant les conditions de travail. Et dans les deux îles, toujours pas de vecteur aérien, difficulté d'envoyer les malades ainsi que les prélèvements. On écoute Marie-Rose Waya, directrice de la DACAS.
2: Oui, bonjour. Donc du coup, une organisation sur les CMS de Nengoné, les CMS de Djérou et les CMS de Yaï. Donc du coup, pour commencer avec le CMS d'Yaï, toujours pas de consultation médicale hein, par rapport à la pénurie médicale et puis par rapport aux difficultés hein, d'approvisionnement. Voilà, nous attaquons le quatrième mois hein, sans vecteur aérien. Un Beticho est venu. Je pense que la moitié des personnes qui étaient dans le Beticho, c'était des patients. Ils étaient à peu près 84. Donc pour dire en fait la difficulté que nous avons sur place, donc difficulté aussi ben, pour l'envoi des prélèvements sanguins, donc IAI très très en difficulté, donc là pas de consultation médicale jusqu'au 21 juin. Par contre, tout le reste des soins reste ouvert, que ça soit la dentisterie, le kiné, les consultations sage-femme, les soins infirmiers et puis les régies de l'aide médicale. Ça c'est concernant IAI. Concernant Nengoné, concernant une mobilisation, toujours pareil hein, pour sensibiliser aussi la population hein, sur les difficultés que nous rencontrons, bah, qui s'accumulent hein, avec le temps, sans vecteur aérien pour nous envoyer nos malades, ramener nos malades, envoyer nos prélèvements. Enfin, c'est toujours les mêmes difficultés hein, qu'on a depuis le 2 mars. Donc là, on attaque le quatrième mois. Donc pour toutes ces difficultés, sans ces moyens-là, c'est difficile. La pratique de la médecine, apporter des soins, ben, est très, très, très difficile. Donc on demande aussi un soutien de tout le monde. Ça, c'est sur Nengoné. Et puis, sur Djérou, depuis la semaine dernière à cette semaine, nous avons l'équipe de l'Ordre de Malte hein, qui est présent sur Djérou. Donc, du coup, en termes d'organisation, on a la possibilité, en tous les cas pour cette semaine, de pouvoir avoir un jour de consultation sur le... consultation médicale hein, sur le CM de Répéné cette semaine et encore un jour la semaine prochaine. Donc du coup pour cette semaine c'est ce vendredi 19 consultation toute la journée, donc du coup le matin et l'après-midi à partir de 8h CM de Répéné, et puis pour la semaine d'après consultation médicale le lundi 22. Donc du coup j'appelle aussi toute la population du WETCH sur ces deux jours de pouvoir se rendre sur le dispensaire de Répéné pour pouvoir avoir en fait être vu en fait par un médecin. Sinon concernant les autres activités, on a toujours les consultations de sage-femme, on a toujours les dentistes et puis les soins infirmiers et les soins de kiné. Donc voilà un peu l'organisation qu'on a sur Djérou. Ici sur le grand CM de centre médical de Wé, on aura deux lignes de consultation médicale. Donc on appelle aussi la population à pouvoir venir aussi consulter. Je sais que c'est la période des mariages, mais il faut vraiment que la population fasse attention et que si avec les températures qui sont tombées un peu ces derniers temps, donc il y a beaucoup de personnes qui sont un peu malades, de ne pas hésiter à venir au dispensaire de Wé. Vous avez la possibilité d'être vu par un médecin. Voilà un peu l'organisation au cours de cette semaine et puis jusqu'à la semaine prochaine.
1: Et la DACAS, encore une fois, encourage la population des îles liée à ce manque hein, de à ce manque que bah la vigilance, que tout le monde puisse se prendre en charge, et notamment la vigilance, faire attention.
2: Tout à fait. Il y a une initiative qui a été prise hein, ici sur sur la tribu de l'Oshila hein, par un confrère, hein, le docteur Zaneno Lallier, hein, sur des recommandations et sur les vigilances à avoir, hein, notamment concernant l'hygiène de vie, hein, le manque de sommeil, mais c'est aussi par rapport à la consommation d'alcool. Hein, nous sommes en période de mariage où... l'alimentation est un peu en opulence, donc on appelle un peu la population à la vigilance au vu des difficultés que nous avons d'évacuer nos personnes. En tous les cas, pour Marie et Ouvéa encore, hein, les fous, on a eu la chance de pouvoir avoir les vols ouverts, mais c'est pas ça qui fait que on rencontre toujours des difficultés en fait vis-à-vis de cette vigilance à avoir, surtout en ce moment en période de mariage où on a plutôt tendance à être dans l'excès. Voilà, donc du coup on appelle la population à plus de retenue.
1: Et par exemple, également, nous avons une médecine traditionnelle qu'on peut aussi mettre en avant, ne serait-ce que par exemple des purges ou s'encourager à ce niveau-là.
2: Je pense qu'en ce moment, avec le froid qui arrive, hein, il y a toutes les décoctions comme les miché, comme qui permet en fait de pouvoir avoir quand même une certaine tonicité le matin, de se booster. Ça c'est ce sont des choses que chacun dans sa maison connaisse, donc du coup il faudra pas hésiter. Souvent quand on a un peu de mariage, on oublie un peu toutes ces petites habitudes que chacun a de prendre sa petite décoction avant de partir sur les travaux coutumiers. Donc du coup ça, ce sont des habitudes qu'il faut garder, parce que ça permet de quand même sortir et d'aller ici et là avec quand même une préparation, on va dire. On prépare un peu notre corps à partir dans les excès dans les mariages et partout.
1: Par exemple, un exemple concret, c'est que à Djoulou, par exemple, lors d'un mariage, ils avaient chacun puisse venir. C'est un exemple de purge.
2: C'est vrai que sur le district de Gaïcha, hein, que ça soit, ce sont des choses qu'ils ont instituées, que ça soit pendant les mariages, que ça soit pendant les deuils. On a eu l'occasion de pouvoir le voir hein, pendant le deuil d'une de nos collègues sur la tribu de Djoulou. Les jus qui sont servis à table sont des jus faits maison, hein, à base de produits locaux. Et puis, ils ont également à chaque fois toujours une petite marmite de potions que seuls nos anciens connaissent, qui permet aussi d'avoir une tonicité, puis de renforcer un peu les défenses en fait naturelles qu'on a. Mon dernier mot, c'est surtout en direction en fait du personnel, hein, du personnel soignant sur l'ensemble de la province des îles, que ça soit à Tokanode, à Ningoné, à Iaï et puis Djéhou. Donc un immense merci pour de travailler dans des conditions que l'on connaît, très difficiles, de toujours répondre présent à la demande et aux besoins en fait de la population. Un grand merci au personnel, et puis on remercie aussi à la population qui sont aussi présents, et puis une demande vraiment auprès de la population pour nous accompagner hein, dans nos actions de tous les jours, parce qu'on a besoin en fait du soutien de tout le monde. Et c'est vrai que pratiquer la médecine dans des conditions comme ça, et là depuis presque 4 mois maintenant, je vous avoue que c'est très difficile. Il y a de quoi être au beurre du burn-out, il y a de quoi être être découragé, il y a de quoi voilà, je vois que la mission de voilà de soigner, d'être là, d'être auprès des gens, d'être utile, elle est encore très vaillante dans l'esprit du personnel, et ça je leur remercie. Parce que malgré les difficultés, on reste quand même au service de la mission publique, parce que c'est une mission publique. Mais jusqu'à quand ? Ça, je me pose des questions. Mais en même temps, je sais que le personnel, en tous les cas, est très engagé. Voilà, et je leur remercie pour ça.
1: Mesdames, Messieurs, c'est la fin de notre point info où vous avez pu écouter Madame Rose Waya, directrice de la DACAS, nous informer et surtout informer la population des îles sur les différentes organisations des CMS des îles et sur la situation que traversent actuellement Mengoné et Iyaï et que les problèmes dans ces deux îles existe depuis le 2 mars. Merci de votre attention et passez une excellente soirée, toujours en compagnie de la RDK. Et encore une fois, bonne fête à tous les papas de Kanak.
3: Bonsoir tout le monde. Ce morceau

s'appelle Dame Nakadi. Elle est dédiée spécialement à tous les anciens de Benoît. Dame Nakadi.

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1: Merci Kiki. Je vous demande d'applaudir Kiki. Ça vous va?

Le cri que tu as un message comme ça, quand tu prends une décision comme ça, c'est avant ou après? Alors, chers citoyennes et citoyens, j'appelle solennellement les enfants du pays, Kanak, tout le peuple Kanak, de toutes les aires coutumières, quelle que soit leur tendance, à signer ensemble le 14 juillet 2012, afin qu'ensemble nous communions sur la libération de notre pays, Kanaky, autour de nos valeurs sacrées, autour de la parole. S'unir ensemble, c'est partager ce pays Kanak, c'est rentrer dans la case, dans ce mouvement, de cette marche, et être dans le pays Kanak, pour dire qu'ensemble, on assumera notre destin. Ensemble, nous assumerons notre avenir. Alors, au nom de ces valeurs, au nom de cette parole sacrée, je crie là, vive Kanaky, libre, souveraine et indépendante. Ce jour-là, ça doit être un mouvement de liberté, de libération du pays avec tous ses enfants. Alors, j'en appelle tout le monde à ce grand rassemblement le 14 juillet. Olé!

suite vos avis de décès à présent. On nous prie de vous faire part du décès de Madame Georgina Néaoutine. Décès survenu dans sa 72e année à son domicile à la tribu d'Amois sur Point-d'Imier. Selon nos traditions locales, tout le travail se déroulera dans l'intimité au domicile. Il est donc restreint aux seuls membres et proches du cercle familial qui seront informés des dates retenues en vue de l'inhumation de Georgina Amois. Donc, je répète cet avis de décès. On nous prie de vous faire part du décès de Madame Georgina Néaoutine. Et selon les traditions locales, tout le travail se déroulera dans l'intimité à domicile. Il est donc restreint aux seuls membres et proches du strict cercle familial qui seront informés des dates retenues en vue de l'inhumation de Georgina Amois. Avis de décès signé de Monsieur Paul Néaoutine. Aux familles Pelage à Nouméa, à Madame Mercier Fabienne, aux familles Nawessa, Nedjara, Amboué, Dianou, Porakago, à Monsieur Pelage Roland, son épouse et ses enfants ont la profonde douleur de vous faire part du décès de Monsieur Pelage John. La veillée a lieu au domicile familial à Népouy ce dimanche 21 juin. L'inhumation se fera lundi 22 juin à 10h au domicile familial. Donc je reprends cet avis. On ne peut vous faire part du décès de Monsieur Pelage John. La veillée aura lieu au domicile familial à Népouy ce dimanche 21 juin et l'inhumation se fera lundi 22 juin à 10h au domicile familial. On nous prie de vous faire part du décès de Monsieur Louanana Samuel. La veillée aura lieu lundi 22 juin en la morgue de Nouméa et le transfert du corps vers l'IFU se fera mardi 23 juin par le Beticho pour y être inhumé à la tribu de Wiwatul. Donc je répète cet avis. On nous prie de vous faire part du décès de Monsieur Louanana Samuel. La veillée se tiendra ce lundi 22 juin en la morgue de Nouméa et son corps sera transféré vers l'IFU mardi 23 juin par le Beticho pour y être inhumé à la tribu de Wiwatul. On nous prie de vous faire part du décès de Monsieur Rouvoun Tiki Hildebert. La veillée se tiendra en la morgue de Nouméa ce lundi 22 juin de 10h à 20h. La cérémonie religieuse sera célébrée mardi 23 juin à 13h15 en la chapelle de la morgue, suivie de son inhumation à 14h30 au cimetière de Katiramona. Donc je reprends cet avis. On nous prie de vous faire part du décès de Monsieur Rouvoun Tiki Hildebert. La veillée se tiendra en la morgue de Nouméa ce lundi 22 juin de 10h à 20h. Et la cérémonie religieuse sera célébrée mardi 23 juin à 13h15 en la chapelle de la morgue, suivie de son inhumation à 14h30 au cimetière de Katiramona. Nous accompagnons toutes les familles dans la tristesse et nous leur souhaitons un bon courage. Vous communiquez à présent avec le maire de la commune de Yaté qui informe l'ensemble de la population que dans le cadre des élections provinciales de 2026, un agent sera en déplacement dans les tribus afin d'assurer la distribution des cartes électorales spéciales aux électeurs de la commune selon le calendrier suivant. Lundi 22 juin à la tribu d'Ounia, salle polyvalente de 9h à 12h. Mardi 23 juin à la tribu de Waho, salle polyvalente de 9h à 12h. Le maire remercie la population de sa compréhension et c'est lui-même le premier magistrat de la commune de Yaté, M. Homou Louis, qui signe ce communiqué qui clôture votre service public. Merci à vous pour l'écoute.

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vos avis de décès à présent. On nous prie de vous faire part du décès de Madame Georgina Néaoutine. Décès survenu dans sa 72e année à son domicile à la tribu d'Amois sur Point-d'Imier. Selon nos traditions locales, tout le travail se déroulera dans l'intimité au domicile. Il est donc restreint aux seuls membres et proches du cercle familial qui seront informés des dates retenues en vue de l'inhumation de Georgina Amois. Donc, je répète cet avis de décès. On nous prie de vous faire part du décès de Madame Georgina Néaoutine. Et selon les traditions locales, tout le travail se déroulera dans l'intimité à domicile. Il est donc restreint aux seuls membres et proches du strict cercle familial qui seront informés des dates retenues en vue de l'inhumation de Georgina Amois. Avis de décès signé de Monsieur Paul Néaoutine. Aux familles Pelage à Nouméa, à Madame Mercier Fabienne, aux familles Nawessa, Nedjara, Amboué, Dianou, Porakagou, à Monsieur Pelage Roland, son épouse et ses enfants ont la profonde douleur de vous faire part du décès de Monsieur Pelage John. La veillée a lieu au domicile familial à Népouy ce dimanche 21 juin. L'inhumation se fera lundi 22 juin à 10h au domicile familial. Donc je reprends cet avis. On nous prie de vous faire part du décès de Monsieur Pelage John. La veillée aura lieu au domicile familial à Népouy ce dimanche 21 juin et l'inhumation se fera lundi 22 juin à 10h au domicile familial. On nous prie de vous faire part du décès de Monsieur Louanana Sam Samuel. La veillée aura lieu lundi 22 juin à la morgue de Nouméa et le transfert du corps vers l'IFU se fera mardi 23 juin par le Beticho pour y être inhumé à la tribu de Wiwatul. Donc je répète cet avis. On nous prie de vous faire part du décès de Monsieur Louanana Sam Samuel. La veillée se tiendra ce lundi 22 juin en la morgue de Nouméa et son corps sera transféré vers l'IFU mardi 23 juin par le Beticho pour y être inhumé à la tribu de Wiwatul. On nous prie de vous faire part du décès de Monsieur Rouvoun Tiki Hildebert. La veillée se tiendra en la morgue de Nouméa ce lundi 22 juin de 10h à 20h. La cérémonie religieuse sera célébrée mardi 23 juin à 13h15 en la chapelle de la morgue, suivie de son inhumation à 14h30 au cimetière de Katiramona. Donc je reprends cet avis. On nous prie de vous faire part du décès de Monsieur Rouvoun Tiki Hildebert. La veillée se tiendra en la morgue de Nouméa ce lundi 22 juin de 10h à 20h. Et la cérémonie religieuse sera célébrée mardi 23 juin à 13h15 en la chapelle de la morgue, suivie de son inhumation à 14h30 au cimetière de Katiramona. Nous accompagnons toutes les familles dans la tristesse et nous leur souhaitons un bon courage. Vous communiquez à présent avec le maire de la commune de Yaté qui informe l'ensemble de la population que dans le cadre des élections provinciales de 2026, un agent sera en déplacement dans les tribus afin d'assurer la distribution des cartes électorales spéciales aux électeurs de la commune selon le calendrier suivant. Lundi 22 juin à la tribu d'Ounia, salle polyvalente de 9h à 12h. Mardi 23 juin à la tribu de Waho, salle polyvalente de 9h à 12h. Le maire remercie la population de sa compréhension et c'est lui-même le premier magistrat de la commune de Yaté, M. Homu Louis, qui signe ce communiqué qui clôture votre service public. Merci à vous pour l'écoute.

Au moment de l'arrivée des colons, les tribus occupaient toute la vallée jusqu'à l'embouchure. Les Européens se sont installés avec des titres donnés par l'administration. À partir du moment où les gens n'ont plus d'endroit pour cultiver, c'est comme ça que a été décidée la révolte de 1917 pour reprendre les terres.

0: cette session info de 12 heures, on vous propose d'écouter ou de réécouter ces 30 entretien donc avec l'ancien président de l'Église protestante de Kanaky Nouvelle-Calédonie, le PKNC. Je propose d'écouter donc cet entretien avec le pasteur Kaemo Va. On va maintenant parler de vous. On sait qu'il y a un nouveau président, le pasteur Paul, qui sera là dans les locaux de le PKNC, donc à la Vallée du Génie. Vous allez quitter les lieux dans 2 semaines. Vous allez prendre votre nouvelle fonction. Vous allez enseigner à l'école pastorale de Bethany, donc à Lifou. Vous avez été toujours sollicité par Radio Jido pendant votre mandature, les 6 ans que vous avez passé ici, donc à la tête de l'Église, de l'EPKNC. Pour vous, s'il faut faire un bilan par rapport à cette mandature renouvelable, hein, je rappelle 3 ans, et je disais donc vous avez beaucoup parlé, et c'est ça qu'il faut pour maintenant utiliser les médias, les réseaux sociaux aujourd'hui pour justement parler du Christ, parler du travail à faire, notamment de l'Église par rapport à la population.
1: Un jour, j'ai entendu quelqu'un ironiser un peu, et puis qui a dit, je crois, dans le journal ou à la radio, le ministre de la Parole s'est tu, en parlant des pasteurs ou des évêques ou des responsables d'église qui ne parlent plus pendant les... puis reprochent un peu aux responsables de ne pas dire la parole qu'il faut. Le président de l'EPKNC est censé représenter donc la parole de l'EPKNC au niveau du territoire, et c'est ce que j'ai joué comme rôle pendant 6 ans. Cette fonction, elle continue. Mon responsable, le pasteur Paul Padom, il continuera assumer cette fonction de porte-parole de l'EPKNC. Et dans le sens dont vous avez posé votre question, en fait, vous entrez là dans ce qu'on appelle le ministère prophétique de l'Église. Voilà, c'est-à-dire que l'Église a une parole à donner. L'Église, il est en même temps comme un ange envoyé par Dieu pour dire sa parole, mais de temps en temps, il joue aussi le rôle d'ambassadeur pour essayer de négocier, de discuter. Et la fonction de l'Église, il est en tension entre celui du prophète et de l'ambassadeur. On parle trop au nom du prophète, on risque d'être dictateur d'une certaine pensée. Alors de temps en temps, il faut être ambassadeur pour discuter des choses, parce que la vie de l'Église, c'est une tension entre cette parole prophétique qui vient de Dieu et puis en tant que Église interprète des choses. J'ai été content que Jido a aidé à cette fonction de dire une parole. Des fois, même au bord de... Beaucoup ont reproché, l'Église fait de la politique. Non, l'Église ne fait pas la politique. Il est confronté aussi à certaines réalités et il peut pas se taire, sinon il peut cautionner. Donc du coup, il dira toujours sa parole. Aussi bien pendant ce temps de... On n'est pas indépendant que plus tard, quand on sera indépendant, l'Église critiquera le gouvernement kanak. Ça, c'est son rôle qui a été donné par Dieu, et à travers ça, le président de l'EPKNC essaie de jouer son rôle. Peut-être pas bien comme il faut, mais il joue quand même son rôle. Et ça, c'est important. Parce que j'ai aussi des retours par rapport à votre... Je remercie les gens qui ont suivi et écouté le message. Maintenant, le message, c'est que maintenant, il faut chacun suivre son propre étoile. Et puis, il avance un peu dans le bon sens vers la réconciliation avec nos frères inattendus, comme j'aime bien le dire. Parce que c'est des frères, on n'a pas... notre histoire fait qu'ils sont là. C'est pas évident, vu la situation coloniale forte qui continue à être quelque chose de terrible sur notre chemin. Mais l'Église... Et là, cette fois-ci, je quitte cet endroit de la parole pour continuer dans la parole et puis aller enseigner à l'école pastorale de Bethany, parce que le PKNC a besoin de pasteurs. Et donc, je profite de l'antenne pour dire aux petits canaques que l'Église, il y a toujours de l'emploi. Il faut aller rentrer à Bethany pour être pasteur et continuer le ministère. On n'est pas bien payé, mais on est payé quand même par l'amour et les yeux de Dieu et l'étoile de Dieu qui nous regarde en haut.
0: Alors, pasteur, donc une question comme ça, donc dans le travail, vous parlez tout à l'heure de continuer le travail, enfin, que ce que vous souhaitez donc au pasteur Paul. Je me rappelle donc ici, vous avez parlé des assises. Ce travail-là continue.
1: Les assises ont été faites à la tribu de au village de Siloam, donc au mois d'août, et il y a un certain nombre de choses qui ont été décidées. Et des décisions importantes pour l'Église, et donc les assises ont défini, ont précisé ce que l'Église doit faire, et donc maintenant il y a un calendrier proposé par les assises de Siloam, et c'est donc à nous, au prochain président et son équipe, de faire en sorte que les décisions des assises et du synode de Siloam soient appliquées pour que l'Église continue d'avancer. La cible, c'est le PKNC 2030. Qui n'a plus rien à voir avec le PKNC de 2000, avant 2000. Il faut aussi que l'Église se redéfinisse par rapport à sa constitution, sa mission prophétique, sa vision missionnaire. Et il faut que l'Église y travaille. Et c'est ce qui attend la nouvelle équipe.
0: Par rapport à l'intégration, alors je dis en général de la Nouvelle-Calédonie au niveau régional, l'Église aussi, le PKNC, il faut qu'elle soit aussi intégrée au niveau régional. Mais je crois que le travail a déjà commencé, mais il faut renforcer ce travail-là, non?
1: Tout à fait. Alors, d'autant plus que, souvenez-vous, la dernière Assemblée Générale des Églises du Pacifique qui a réuni une trentaine d'églises régionaux, ils ont eu lieu à Nouville. À l'université de la Nouvelle-Calédonie. Et donc, du coup, là aussi, certaines décisions ont été prises, et plus fort encore parce que actuellement, dans le Pacifique, pour 4 ans, le thème que les églises du Pacifique ont adopté à Nouville est adopté dans tout le Pacifique. C'est le thème du Docamo. Docamo comme une évolution permanente de l'être humain vers ce qui est bien, ce qu'on appelle en théologie la stature parfaite du Christ. Et donc du coup, ce thème, il est lancé là dernièrement avec un jeune de Yai Puja. On est allé à aussi le Samoa américaine, et là on a vu le grand panneau devant le temple, mais immense, Docamo. Donc du coup, on a notre place. Là, j'arrive il y a 3 semaines du Rwanda, où on a invité un sommet théologique rassemblant une 50aine de théologiens du monde, quoi. Des Asiatiques, des Français, des Africains, des Italiens, des Européens, tout le monde. On s'est retrouvé au bord du lac Kigali, le lac Kivu. Et là, pendant une semaine, on a marqué aussi l'empreinte de notre Église dans le débat mondial sur les discussions de réchauffement planétaire. C'est surtout ça qui veut nous écouter, comment on réagit par rapport à la création, à la pollution surtout, et comment on réagit face aux situations, parce qu'il n'y a pas que nous ici où la colonisation elle persiste. Ils nous ont demandé aussi d'expliquer comment ça se passe ici par rapport à la question de l'évolution des peuples vers plus de dignité et plus de liberté. Et donc du coup, on a eu l'occasion d'écouter plein de théologiens de partout parler de comment ils ont plus ou moins formulé des théologies de résistance ou bien d'émergence ou de résilience par rapport à tous les conflits qui arrivent dans le monde. Donc du coup, on y est, vous voyez, on y est, notre Église, même si on n'est que 40 et quelques mille membres, mais on existe.
0: Et enfin, donc, je voudrais terminer avec vous, pasteur, donc avec le message, vos souhaits. Là, donc, c'est la période des fêtes. Il y a Noël, le réveillon de Noël ce soir, il y a Noël demain avec votre homélie lors du culte qui va se dérouler donc ce jeudi à Moravelle, mais aussi il y a le nouvel an qui arrive, et puis mis à pas, comme on dit en lifou, pour la semaine de prière qui va débuter après Noël. Donc il y a cette période de fête, donc qu'est-ce que vous dites justement aux auditeurs de Radio Judo, à ceux qui nous écoutent par rapport à cette période de fête, vos vœux que vous voulez adresser donc à la population, mais également donc c'est la fête, il faut faire attention aussi.
1: Tout à fait. Et je reviens à mon image de l'étoile, Et du coup, je veux m'adresser aux jeunes. On a traversé des moments difficiles, mais j'ai vu notre étoile du Pacifique nous guider à travers les feux, à travers les problèmes, tout ça. Notre étoile était là pour nous guider. Alors, moi, je voulais leur dire simplement, il faut pas regarder n'importe quelle étoile. Faut pas vous laisser emporter, parce que des fois, il y a des étoiles espions qui est là, ou des fausses étoiles qui nous induisent en erreur. Il faut regarder l'étoile des vieux. Il est dans le ciel de Kanaky, il est là, il nous éclaire. Et faites attention à comment on se conduit. Suivez notre étoile. Suivre notre étoile, c'est-à-dire montrer aux yeux du monde que vous êtes des responsables. Vous êtes capables d'assumer pleinement votre existence dans l'amour, la paix et la justice. Et c'est à eux surtout que j'y pense, parce que, comme partout, tu vas juste de Djoulou jusqu'à Repene ou jusqu'à Poum ou ailleurs, à Ningone, où il y a plein de jeunes. Il faut qu'on nous, peut-être avant de parler de leur étoile, c'est nous d'abord, il faut qu'on soit des étoiles pour eux. Et puis eux, ils savent comment il faut choisir leur étoile et suivre leur étoile. Faire attention, les veiller, c'est important, on fait la fête, c'est tout à fait normal. Dans chaque chose, il y a l'horizon qui est là-bas, qui nous dit, il y a une limite, il faut pas aller loin. Parce que après l'horizon, tu sais pas ce qui t'attend. Et l'étoile nous guide à travers nos nuits, mais il nous dit aussi, fais attention à ta vie, elle est importante, on ne vit pas deux fois, fais attention à ta vie, donc fais gaffe à tous ceux qui peuvent nuire donc notre existence et notre vivre ensemble. Bonne année 2026. Oleti.
0: Voilà, donc vous venez d'écouter le pasteur K.M. Ovar, ancien président de l'EPKNC, pasteur K.M. Ovar, qui va donc rejoindre à partir du 5 janvier l'école pastorale de Bethany Alifou. C'est la fin de cette session info. Merci à vous de l'avoir suivi. Bon dimanche à tous et restez bien calés sur la meilleure des fréquences.

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0: bosso bosso, bosso mon maoué, bosso mon pays, bosso à nos familles, bosso à nos enfants qui aujourd'hui reprennent le chemin de l'école. Nos salutations avec respect et humilité à nos anciens. À vous qui reprenez également le chemin du travail pour cette nouvelle semaine, notamment en cette 26e semaine de cette année 2026. Nous sommes le lundi 22 juin. Bon anniversaire à tous les natifs de ce jour et une bonne fête à tous les Albans. Bonne fête à vous messieurs. Il est 5h45, l'ouverture d'antenne sur le canal K, avec dans quelques instants la méditation. En espérant que vous avez passé un excellent week-end, que les papas vous n'avez pas trop abusé. Que votre repas festif en famille s'est bien déroulé. La méditation, je disais donc, c'est avec Jikona Piliwi dans quelques instants. Un temps pour soi avec le Très-Haut que l'on remercie pour le souffle de vie accordé encore pour aujourd'hui. L'écho de la nature, l'écho de la terre avec la jeunesse de Permalove qui prend la parole et qui vont nous parler aujourd'hui et bien du rôle des oiseaux et des arbres. Ne manquez pas également la lecture de vos avis de décès, de vos communiqués, c'est à 6h05 pour le canal Info. À 6h20, nous ferons un point météo et à 6h30, les titres de votre édition de 7h. Tels sont les rendez-vous, en tout cas pour la première heure, qui vous attendent sur le canal K. Bon matin, bon café, bon réveil en notre compagnie, bonne semaine, bon courage à toutes et à tous, prudence sur la route. 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Place à la méditation à présent. Bozu Jikona.
1: Lundi 22 juin, Hébreux 3, verset 14. Bonjour chers auditeurs de Radio Dido, bonjour frères et sœurs du nord au sud, de la Grande Terre jusqu'aux îles Loyauté, sans oublier nos jeunes et nos familles dans les quartiers du Grand Nouméa. Nous sommes le lundi 22 juin, le soleil se lève sur notre pays et nous commençons une nouvelle semaine. Et nous le sentons tous, le rythme s'accélère. Nous sommes en pleine période de campagne pour les élections provinciales. Les drapeaux flottent au bord des routes, les réunions publiques s'enchaînent. Les discours remplissent nos ondes et nos réseaux sociaux. Il y a beaucoup de bruit, beaucoup de promesses et parfois beaucoup de tensions. Dans ce tourbillon politique où se joue l'avenir de notre pays, la parole de Dieu nous invite ce matin à faire un pas de côté, à retrouver notre souffle. Je vous invite à écouter ce verset de l'Évangile dans l'Épître aux Hébreux, chapitre 3, verset 14. Hébreux 3, verset 14, qui nous dit ceci, « Car nous avons été rendus participants de Christ, si du moins nous retenons fermement jusqu'à la fin notre assurance première. » Car nous avons été rendus participants de Christ, si du moins nous retenons fermement jusqu'à la fin notre assurance première. Amen. Frères et sœurs, cette image de l'assurance première parle profondément à notre culture et à notre histoire. Quand le cyclone approche tel que le vent souffle sur la tribu, qu'est-ce qui tient la case? C'est le poteau central. Il est planté profondément dans la terre. Cette assurance première dont parle la Bible, c'est notre poteau central. Pour nous, chrétiens, c'est l'Évangile qui a touché notre terre et qui a transformé le cœur de nos vieux. C'est la certitude que, quelles que soient les tempêtes de l'histoire, Jésus-Christ est le rocher sur lequel nous construisons.

0: favorisant nos vies. Aujourd'hui, on nous appelle à voter, et c'est très important. L'engagement politique, la réflexion sur la destinée de notre peuple et de notre pays, c'est une responsabilité que nous devons prendre au sérieux. Mais l'apôtre nous avertit ce matin, n'oublions pas qui nous sommes en premier lieu, nous avons été rendus participants de Christ. Dans la ferveur de la propagande, il est facile de se laisser emporter. Il est facile de laisser les couleurs politiques diviser nos familles, créer des disputes au sein d'un même clan, ou nous faire dire des mots qui blessent nos frères et sœurs. Mais les élections passent, et la famille, elle reste. La communauté reste. Retenir fermement notre assurance première, c'est faire de la politique sans perdre notre âme. C'est débattre avec conviction, mais avec le respect coutumier et l'amour que Christ nous a enseigné. C'est se rappeler que notre espérance ultime, notre libération véritable, ne viendra jamais d'un bulletin de vote ou d'un accord humain, mais de Dieu seul. Alors, ce matin, avant d'aller au champ, avant de prendre la route pour le travail ou de rejoindre une équipe de campagne, remettons notre pays entre les mains du Seigneur. Je vous invite à la prière. Seigneur Dieu Tout-Puissant, Créateur du ciel, de la terre et de notre beau pays, nous te disons merci pour le souffle de vie que tu nous accordes ce matin. Seigneur, nous te confions notre pays en cette période d'élection provinciale. Tu connais les enjeux de notre histoire. Tu connais les espoirs et les craintes de notre peuple. Nous te prions pour tous les responsables politiques et tous les candidats. Donne-leur la sagesse, l'honnêteté et le souci véritable du bien commun, au-delà des intérêts personnels ou partisans. Et nous te prions pour nous, les électeurs de ce peuple, de ce pays. Garde-nous des divisions destructrices. Garde-nous de la haine et de l'orgueil. Aide-nous à retenir fermement l'assurance de ton amour. Que ton esprit de paix règne dans nos maisons, sous nos forêts et dans nos tribus. Fais de nous des artisans de paix capables de construire notre avenir avec justice, dignité et fraternité. Garde nos jeunes sur les routes aujourd'hui. Bénis ceux qui sont dans la maladie ou le deuil. Au nom de Jésus-Christ, notre libérateur et notre Seigneur Jésus, nous te prions. Amen. Que la paix de Dieu vous accompagne tout au long de cette journée. Soyez prudents sur les routes, prenez soin les uns des autres et bonne écoute sur la fréquence de Jido. Oleti.
1: Oleti à Chakwa Jikona Piliwe. Rendez-vous demain matin pour une autre méditation, une autre bonne semence.

0: Merci pour ces chants magnifiques interprétés eh bien, par nos anciens, par la jeunesse dans nos différentes tribus. Place à présent à l'écho de la nature et l'écho de la terre avec la jeunesse de Permalove et des apprentis visionnaires qui aujourd'hui abordent le thème et surtout le rôle des arbres et des oiseaux. Écoutez plutôt ceci.
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2: Ouais ! Trop net !
3: Bozo, moi c'est Tatiana. Aujourd'hui, je vais vous parler de la collaboration entre les arbres et les oiseaux. Les arbres offrent aux oiseaux un refuge, des nids et une nourriture abondante. Mais saviez-vous que les oiseaux, à leur tour, jouent un rôle très important pour la santé de ces arbres? Une étude menée en 2020 par Scott Harris, chercheur à l'Oregon State University, a montré que les oiseaux peuvent aider les arbres à mieux pousser. Les oiseaux mangent les insectes qui pourraient abîmer les feuilles et les branches. En retour, les arbres leur offrent des fruits et des abris pour se cacher ou construire leur nid. C'est comme une grande équipe où chacun aide l'autre. Les arbres restent en bonne santé et les oiseaux ont tout ce dont ils ont besoin pour vivre. Cette relation s'appelle le mutualisme. Et elle montre que dans la nature, travailler ensemble est toujours bénéfique. Alors, la prochaine fois que vous entendrez le chant d'un oiseau perché sur une branche, souvenez-vous, il ne fait pas que chanter, il participe à l'équilibre et à la vitalité de notre environnement. Prenez un moment pour écouter la nature, elle nous parle, si nous savons l'entendre.
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2: Ouais ! Trop net !
0: Merci la jeunesse. Rediffusion à 15h45.
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vous avis du décès à présent. On nous prie de vous faire part du décès de Madame Georgina Néautine. Décès survenu dans sa 72e année. Selon nos traditions locales, tout le travail se déroulera dans l'intimité à domicile. Il est donc restreint aux seuls membres et proches du strict cercle familial qui seront informés des dates retenues en vue de son inhumation. Donc je reprends cet avis. On nous prie de vous faire part du décès de Madame Georgina Néautine. Et selon les traditions locales, tout le travail se déroulera dans l'intimité à domicile. Il est donc restreint aux seuls membres et proches du strict cercle familial qui seront informés des dates retenues en vue de l'inhumation de Madame Georgina Néautine à la tribu d'Amoa. Et c'est Monsieur Paul Néautine qui signe cet avis de décès. On nous prie de vous faire part du décès de Monsieur Pelage John. L'inhumation se fera ce lundi 22 juin à 10h au domicile familial. Donc je répète cet avis. On nous prie de vous faire part du décès de Monsieur Pelage John. L'inhumation se fera ce lundi 22 juin à 10h au domicile familial. Au clan Teimboa, Daïe, Porou, aux familles Porou, Tiavouane, Paddy, Boauva, Baou, Richard, Arnal, aux familles Chobanili, Dahot, Fadom, Paeten, Waap, Waap, Arou, Bonemois, Guillaume, aux familles Boirat, Poumali, Tembaï, Koitoun, Goa, Teanala, Mouyaou, Daoulo. C'est avec une profonde douleur que nous vous faisons part du décès de Daïe Andy, dit Kawane, décès survenu dans sa 82e année. La veillée aura lieu à son domicile ce lundi 22 juin. À partir de 16h, elle sera suivie de la prière et de son inhumation mardi 22 juin à 9h au cimetière de la tribu de Wana Pakumak. Donc je reprends cet avis. On nous prie de vous faire part du décès de Monsieur Daïe Andy, dit Kawane. La veillée aura lieu à son domicile ce lundi 22 juin à partir de 16h, suivi de la prière et de son inhumation mardi 22 juin à 9h au cimetière de la tribu de Wanap à Kumak. Aux familles Poamedjou à Tiwaka, Welet à Tiwaka, Paumon à Poindimier, Le Cal à Nevao, Outi à Nevao, Monsieur et Madame Tango Pipol et Madeleine, la famille Weko à Poya, Monsieur Fils Diepas Daniel à Yehen, au clan Galaï, Aurélia Ebet à Bako, aux parents et alliés. On nous prie de vous faire part du décès de Madame Ouellet, née Ebet Marie-Adèle, décès survenu de sa 81e année. La veillée se tiendra à son domicile, tribu de Kokangon, ce lundi 22 juin à partir de 17h. L'inhumation aura lieu au cimetière de Kokangon, mardi 23 juin à 9h. Donc je reprends cet avis. On nous prie de vous faire part du décès de Madame Ouellet, née Ebet Marie-Adèle. La veillée se tiendra à son domicile à la tribu de Kokangon ce lundi 22 juin à partir de 17h. L'inhumation aura lieu au cimetière de Kokangon mardi 23 juin à 9h. Toutes nos condoléances à toutes les familles. Place à présent à la lecture de vos communiqués. Communiqué émanant de la mairie de la commune de Yaté qui informe l'ensemble de la population que dans le cadre des élections provinciales 2026, un agent sera en déplacement dans les tribus afin d'assurer la distribution des cartes électorales spéciales aux électeurs de la commune selon le calendrier suivant. Pour ce lundi 22 juin, la tribu d'Ounia, la salle polyvalente de 9h à 12h. Mardi 23 juin, la tribu de Waho, salle polyvalente de 9h à 12h. Le maire remercie la population de sa compréhension et c'est lui-même le premier magistrat de la commune de Yaté, M. Romou Louis, qui signe ce communiqué qui referme votre service public. Merci à vous pour l'écoute. Quant à la lecture de ce radioservice, le prochain rendez-vous pour vous sera à 11h05 avec la Minina. Cap sur le bonheur, interprété par Harrison. Bon début de matinée.

l'inspiration de ce lundi matin. Le Goffin Lémy. Ton grisâtre ou ton ensoleillé? Eh bien, vous en saurez un peu plus dans quelques instants avec vos prévisions météo.

vos prévisions météo établies par le Centre Météo France en ce lundi 22 juin. Il n'y a pas de vigilance particulière ce matin. Au réveil, les nuages sont très présents et accompagnés de quelques averses, en particulier sur l'est, puis les éclaircies gagnent du terrain, notamment sur le sud-ouest. Le vent souffle de secteur est, souvent compris entre 10 et 15 nœuds, plutôt 5 à 10 nœuds sur l'ouest. Il atteint 15 à 20 nœuds sur le nord de la Grande Terre et au Loyauté. Cet après-midi, le soleil continue à gagner du terrain, le ciel devient dégagé, notamment sur une grande partie de la Grande Terre, alors que le nord et les Loyautés conservent encore des nuages et quelques averses. De secteur est dominant, le vent avoisine 10 à 15 nœuds. Il est variable en direction sur l'ouest, souvent proche des 10 nœuds. Et les températures maximales aussi, entre 23 et 27 degrés. Donc retenez bien qu'il n'y a pas de vigilance particulière. En tout cas, ce que nous dit le Centre Météo France. Le bulletin du Lagan, à présent, un anticyclone à 1024 hectopascal en mer de Tasmane, pilote analysé moulissant. Sur le Lagan Sud, vent de secteur est, soufflant 10-15 nœuds, moulissant localement au bord, 5 à 10 nœuds. Sur le Lagan Ouest, vent d'est à sud-est, soufflant 10-15 nœuds, moulissant l'après-midi, 5 à 10 nœuds. Sur le Lagan Nord, vent d'est sud-est, soufflant 10-15 nœuds, temporairement 15 à 20 nœuds, localement dans les parages de Malabou, 5 à 10 nœuds. Sur le Lagan Est, vent d'est à sud-est, soufflant 10-15 nœuds. Et au Loyauté, vent de secteur est, soufflant 10-15 nœuds, temporairement vent de sud-est, 15 à 20 nœuds. Les horaires démarrés, c'est à 7h46 que la marée redescendra avec 0,57. À 13h41, elle remontera avec 1,13 m. Et à 19h36, elle redescendra avec 0,62. C'était vos prévisions météo, le bulletin du Lagon. Quoi qu'il en soit, prudence et vigilance à toutes et tous. Christophe Willem, je tomberai pas. Force et courage à toutes et tous.

à présent au titre de votre édition de la matinale. À Ouvéa, la commune d'Yaï consulte les jeunes dans les tribus pour préparer un séminaire consacré à leurs attentes et à leur avenir. Maïmounati Moussa, élu à l'unanimité à la présidence de la délégation aux Outre-mer du CESE. Et enfin, après son faux départ face au Cap-Vert, l'Espagne retrouve son efficacité offensive et domine largement l'Arabie Saoudite 4-0. Retrouvez le développement de ces titres à 7h pour la première édition de ce lundi matin. C'est à Gundiji que vous avez pu entendre avec ce titre Viake. En pays Maori, on vous emmène à présent avec Bobby et Angelo et Iti Taurua.

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vous avez pu reconnaître les Bee Gees avec leur voix qui est unique. Et ce titre One. On quitte l'international et on revient sur nos délingonnés avec le groupe Sajo Yalassa. Ne manquez pas juste après, il y a l'édition de la matinale, ça sera avec Jesse Gop.

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0: Il est tout juste 7h sur le canal K, vous êtes dans les bouchons, prudent sur la route. Eh bien, nous vous proposons de prendre votre mal en patience à travers cette première édition de ce lundi matin. Et c'est avec Jessie Gop. Bose ou Jessie?
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2: Bonjour à tous, l'essentiel de nos matinales. À Ouvéa, la commune consulte les jeunes dans les tribus pour préparer un séminaire consacré à leurs attentes, à leur avenir. Maïmouna Timoussa, élue à l'unanimité à la présidence de la délégation aux Outre-mer du CESE. Et enfin, Coupe du monde de football. Après son faux départ face au Cap-Vert, l'Espagne retrouve son efficacité offensive et domine largement l'Arabie Saoudite 4-0. Bonjour Kanaki Bampay, bienvenue dans ces matinales sur Radio Djido. Conformément aux dispositions légales, les commissions administratives spéciales se sont réunies dans chaque commune du territoire pour la révision de la liste électorale spéciale provinciale. À ce jour, l'ensemble des travaux ont été achevés et les listes ont été affichées dans chaque commune. Les dernières données sont en cours de consolidation par l'ISE jusqu'à ce lundi, afin de mettre à jour le site électeur-nc.fr. S'agissant de données provisoires, 192 552 électeurs sont inscrits sur la LESP. Le tableau en annexe des données provisoires. Les données définitives seront communiquées aujourd'hui, date à partir de laquelle les électeurs pourront également vérifier sur le site www.électeurs-nc.fr s'ils sont inscrits ou non sur la LESP arrêtée au 18 juin 2026. En cas de non-inscription, les personnes pensant avoir été radiées ou omises ont la responsabilité de saisir le tribunal de première instance de Nouméa jusqu'au jour du scrutin. Et au chapitre des rendez-vous, la liste alternative du Nord pour un pays souverain sera en tournée à Tours, précisément à la maison commune de Coué, ce lundi 22 juin, cet après-midi à 14h30. Cette liste est tirée par Eugène Morampan et soutenue par l'UPK, le Parti travailliste, l'USTKE, Alternative Nordus, Souveraineté calédonienne de Thierry Pouya, Eremawa, Donji Boé et des gens de bonne volonté de la société civile et des forces vives. Toujours pour les provinciales, la liste Une province pour tous menée par Wallace Kocha sera ce lundi 22 juin en déplacement à l'île des Pins. Une réunion est prévue ce matin à 11h au marché public de Vao. À 18h ce soir, une réunion avec le monde associatif de Dembéa à Dembéa Mall. Également à 18h, une réunion de quartier à la baie des Citrons. Et demain, mardi 23 juin, à 18h aura lieu un meeting de clôture brousse au centre socioculturel de la Foi. À Ouvéa, la commune de Yaï poursuit sa démarche en faveur de la jeunesse. Depuis le mois de mai, la commission jeunesse sillonne les tribus de l'île afin de recueillir la parole des jeunes et mieux cerner leurs besoins. Une consultation de terrain qui doit alimenter les réflexions d'un séminaire prévu le 28 août prochain. Particularité de cette initiative, les autorités coutumières ont été pleinement associées à la démarche. On écoute Aneko Nugent, agent communal de Yaï en charge de la jeunesse.
3: Merci à l'antenne de Dido de nous permettre de continuer à donner des informations sur les avancées de ce projet qui nous semble très important, donc le plan stratégique jeunesse. Là, comme je l'avais présenté auparavant, là, au niveau des avancées de ce projet-là, on a terminé les tournées en tribus. À part quelques tribus qui, on a vraiment pas pu passer parce que voilà, on rencontre vraiment des difficultés, à rassembler ces données, mais dans la globalité, on a touché pas mal de jeunes. Donc, au niveau, ce qui est positif, c'est qu'on a, on a pu rencontrer beaucoup de jeunes, Et c'est ce qu'on voulait, dans le sens où plus on rencontre de jeunes, plus on aura des données concernant leurs attentes, leurs besoins, pour qu'on puisse après se baser sur ces données-là pour pouvoir mettre en place une politique jeunesse qui soit plus adaptée. Voilà. Et on s'est réunis aussi, donc l'équipe. Je te parlais la dernière fois d'une création d'un conseil de la jeunesse. Il n'est pas encore vraiment actif, mais on a des référents par tribu, et on travaille avec eux. Ils participent très bien à nos réunions de préparation. Et on a pu sortir un programme pour le séminaire qui va nous servir de tremplin pour justement présenter la restitution des tournants en tribu et présenter aussi par la suite le plan d'action. Donc on va se baser sur cette restitution là de toutes les tournants en tribu pour pouvoir réaliser un plan d'action, donc une politique qui soit plus adapté, comme je le disais juste avant, aux besoins du terrain concernant la jeunesse. Je prends par exemple, si demain on se rencontre en analysant toutes les données, qu'il y a une forte demande de formation sur l'entretien de machines agricoles de la part de la jeunesse, ou bien une formation sur l'entretien de base de moteurs de propulseurs de bateaux par rapport à nos pêcheurs, on mettra en place des formations qui sont justement en accord avec avec ces demandes-là. Donc voilà un peu en gros l'objectif de ce projet. Alors que je rappelle encore une fois, c'est des projets pour la jeunesse.
2: Qui va être mis en place pour la jeunesse et pensé par la jeunesse.
3: Exactement. Donc, dans ce séminaire-là, on aura une partie sportive, on aura des stands d'information, de sensibilisation. Par là aussi, je voudrais rajouter, donc, continuer à porter un point essentiel, c'est ce travail-là avec les partenaires. Donc, voilà, comme l'EPIF, le service jeunesse, sport de la province, le service de développement économique de la province, le CMS, la DACAS, la province. Donc là, ce sont des partenaires avec incontournables avec qui il faut travailler parce que nous avons un budget dans lequel demain nous allons nous baser pour mettre en place les différents plans d'action, comme je l'ai expliqué. Ce budget-là n'est pas inépuisable, du coup, et c'est là qu'on compte sur cette mutualisation des moyens dont on a toujours pris haut et fort, mais quand, à mon sens, on n'a jamais vraiment pu mettre en œuvre cette mutualisation des moyens financiers, humains et matériels de la part des différents acteurs qui œuvrent pour la jeunesse. Le gouvernement, on a la province des îles, on a la commission jeunesse de la mairie, on a la commission jeunesse de l'aire coutumière, on a aussi nos églises qui œuvrent aussi pour la jeunesse. Donc l'idée, c'est comment rassembler tous ces partenaires-là pour qu'ils traitent justement ces problématiques que rencontre le même public. Donc voilà, éviter de faire chacun de son côté finalement qu'on travaille ensemble, quoi. Et pour ajouter encore, Gabriela, on a eu déjà une première réunion avec les partenaires. Mercredi prochain, nous rencontrerons encore les partenaires pour leur présenter aussi l'avancée de ce projet, les bilans des tournées en tribu et puis la présentation du séminaire, du programme du séminaire qu'on met en place pour qui sera prévu pour le 28 août.
2: Et la délégation des Outre-mer du Conseil économique, social et environnemental a une nouvelle présidente réunie à Paris dans le cadre de l'installation de la nouvelle mandature 2026-2031. Les membres de cette instance ont élu à l'unanimité Maïmounati Moussa à la tête de la délégation. Représentante des activités économiques et sociales du bassin océan Indien au sein du CESE, la nouvelle présidente entend porter une vision ambitieuse des territoires ultramarins pour Pour elle, les Outre-mer ne doivent plus être considérés comme une charge à compenser, mais comme un atout stratégique pour la France, notamment sur les plans économiques, maritimes, environnementaux et géopolitiques. Cette élection intervient quelques semaines après l'arrivée de Claire Toury à la présidence du CESE. La délégation aux Outre-mer achève ainsi sa mise en place pour les 5 prochaines années. Maïmouna Timoussa sera épaulée par 2 vice-présidentes, Nadine Afidou et Sabine Roux de Bézieux. Créée en 2010, la délégation aux Outre-mer est chargée de faire remonter les réalités des territoires ultramarins dans les travaux du Conseil économique, social et environnemental. Elle élabore études, rapports et propositions destinées à éclairer les décideurs publics sur les enjeux propres aux Outre-mer. Pour la nouvelle présidente, cette délégation doit être à la fois un lieu d'écoute, d'action et de propositions, capable d'anticiper les mutations à venir et de contribuer à la construction de solutions concrètes et durables pour les territoires ultramarins. Le football, pour refermer cette édition, 6 jours après son entrée en matière frustrante face au Cap-Vert, conclue sur un match nul et vierge, l'Espagne a parfaitement réagi à la Coupe du Monde 2026. Opposée à l'Arabie Saoudite hier dimanche à Atlanta, la Roja s'est imposée avec autorité sur le score de 4-0. Les champions d'Europe en titre ont rapidement pris les commandes de la rencontre grâce au retour de Lamine Yamal dans le 11 de départ. De retour après une blessure qui l'avait éloigné des terrains pendant près de 2 mois, le jeune prodige espagnol n'a eu besoin que de 10 minutes pour ouvrir le score. Porté par un doublé de Michael Oyarzabal et un but contre son camp saoudien provoqué par Marc Cucurella, l'Espagne s'est largement imposée 4-0 face à l'Arabie Saoudite avec 4 points au compteur. La Roja se rapproche des 6e de finale, tandis que l'Arabie Saoudite jouera sa qualification lors de son prochain match contre le Cap-Vert.
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2: Fin de ce journal, voici le rappel des titres. À Ouvéa, la commune de Yaï consulte les jeunes dans les tribus pour préparer un séminaire consacré à leurs attentes et à leur avenir. Maïmouna Timoussa, élue à l'unanimité à la présidence de la délégation aux Outre-mer du CESE. Et enfin football, après son faux départ face au Cap-Vert, l'Espagne retrouve son efficacité offensive et domine largement l'Arabie Saoudite 4-0. C'était nos matinales sur Radio Djido. Merci de m'avoir prêté attention. Je vous souhaite de passer une excellente journée sur nos ondes.
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0: nouvelle semaine qui s'annonce. Nous sommes lundi matin et je suis... Eh bien, on n'est que deux aujourd'hui avec Christophe. Christophe, tu vas bien?
1: Bonjour Genji, et toi, comment vas-tu ce matin?
0: Bonjour Christophe, ça va très très bien.
1: T'as passé un bon week-end?
0: Oui, ben écoute, j'ai ambiancé toute la famille, tout le peuple de Kanaky ce week-end, notamment hier pour la fête des papas. Et puis, ben, ça veut dire que j'ai travaillé ce week-end, et puis ben, tout le monde était content.
1: Génial, bonjour Kanaky, bonjour mon pays, bonjour la famille, on espère que vous avez passé une bonne fête des papas. En l'occurrence, c'était mon cas et d'ailleurs, je profite de cette...
0: Attends, Kito, parce qu'on a quelqu'un en ligne.
1: Déjà, oui. Radio Tito.
0: Bonjour, bonjour.
1: Allô? Ah.
0: Pouette, pouette, camembert.
1: Et juste pour dire que le standard fonctionne correctement. On vous attend au
0: 36 70 01. Alex, il s'est perdu par là, on ne sait où, donc ben voilà quoi. On va, on va faire comme le petit poussé, on va semer les cailloux pour qu'il retrouve le chemin vers la radio.
1: Exactement.
0: Et toi, tu as passé un bon week-end, Kitov?
1: Ah, excellent, excellent. Et justement, pour motiver les auditeurs, je vais faire la première dédicace, si tu me le permets.
0: Alors, vas-y.
1: Alors, ben, justement, en parlant de week-end, je voudrais dire un grand, grand, grand, grand merci à mon frère qui nous a accueillis à l'occasion de la fête des pères, car il est lui-même papa. Et du coup, je voulais lui passer notre reconnaissance, parce que vraiment, il nous a offert une très très belle table. Il y avait tout ce qu'il fallait dessus et vraiment, on a passé un bon moment. Sans oublier ma maman qui m'a beaucoup aidé à éplucher les crevettes, on va dire ça comme ça.
0: D'accord.
1: Comme tu connais, hein, on est malvoyants. Et donc, voilà, on sait les manger, mais les éplucher, c'est une autre histoire. Mais on y arrive, quand on a faim, on y arrive. Et donc voilà, un grand merci à lui, à ma maman, à mon frère et à son fils qui a donné la main aussi pour ranger, parce que c'est bien de mettre les pieds sous la table, mais ça demande une grosse organisation, beaucoup de préparation, et on nous a très très bien accueillis avec mon épouse, à qui je fais un gros bisou également, parce que sans elle, c'était pas possible d'y aller. Grâce à son TRP, un grand merci à Charlotte qui a permis que l'aller-retour puisse se faire. Un gros bisou à Charlotte et un bon courage à son équipe de Roule la vie.
0: Bon lundi à toutes et à tous, bonne reprise à tous nos enfants, parce que ça y est, c'est fini les vacances de 15 jours. Donc ça y est, on a repris le cartable, on a repris les cahiers, on a repris les stylos.
1: On a repris nos micros.
0: On a repris nos micros pour nous, pour cette nouvelle semaine. Bon anniversaire que nous souhaitons à tous les natifs de ce jour. Et surtout, une pensée pour tous nos frères, pour toutes celles et tous ceux qui sont à la 4-9-1. Pour ces courage à vous. Tu sais, Kitov, aujourd'hui, on fête la Saint-Alban.
1: Alban. Oui. Ah, à quelque chose près, c'était ma fête.
0: Non, c'est pas un I, c'est un A.
1: Comme dit les chevaliers du fiel, à une lettre près.
0: 36
1: 70
0: 01.
1: On est ensemble jusqu'à
0: 9h. Et c'est votre émission
1: Teddy Live, l'émission du sourire et du partage. On vous attend donc pour vos dédicaces. On est ensemble jusqu'à 9h au 36.
0: 70 01.
1: C'est toi, Kenji, tu as passé un bon week-end?
0: Oui, bah écoute, comme je te l'ai dit, j'ai travaillé ce week-end.
1: Oui, j'ai reçu un petit message de Barbara qui me disait que tu pensais à moi, que c'était dur de contrôler le standard.
0: Oh là là là là.
1: Sans que je te dise comment tu dois faire.
0: Tu vas te faire chambrer par Barbara, je te le dis. À toutes les personnes qui font les transports de patients, à tous les ABS, les EHPAD, les transporteurs, colporteurs, les chauffeurs de bus, vous qui prenez le chemin de la route chaque jour, prudence et vigilance surtout. À vous qui êtes dans la maladie, dans les différents dispensaires et hôpitaux du pays et qui nous écoutez actuellement sur les ondes de Djido Radio, merci à vous de votre fidélité, merci de choisir la bonne fréquence pour l'ambiance, pour la joie, pour la bonne humeur, pour le sourire tout simplement.

0: Et nous, nous sommes là pour vous égayer ce début de semaine un peu grisé, mais on est là pour vous redonner le sourire, pour vous souhaiter un bon courage et puis voilà, pour vous motiver en ce début de semaine, ben, n'hésitez pas à composer le 36
1: 70
0: 01 et passez vos dédicaces. On est ensemble jusqu'à
1: 9h.
0: Auquel vous retrouverez bien entendu le
1: Flash Info. Allez, une première pause musicale. On vous emmène aux îles Salomon. Black Wine avec ce titre Bunikalo. Et on se retrouve juste après pour votre émission
0: Teddy Live.

0: Voilà, petit voyage musical, notamment aux îles Salomon. Avec Rameau et Black Wine. Et Kitoff, est-ce que tu es toujours là?
1: Mais toujours, toujours, toujours.
0: Alors, fidèle. Je te laisse rappeler à nos auditrices et nos auditeurs le numéro dans lequel ils peuvent nous joindre, puisque le standard est ouvert.
1: Jusqu'à 9h au 36 70 01, la famille, on vous attend. On est ensemble pour vous jusqu'à 9h. L'antenne est ouverte. On vous attend, sinon que Kenji et Barbara vont me forcer à chanter une chanson.
0: S'il te plaît, Christophe. Hier, il a fait un soleil magnifique. Aujourd'hui, c'est un peu grisonnant. Mais bon, si tu veux fredonner une petite chanson, peut-être que ça va inciter les gens à nous appeler.
1: Ça, c'est pour Michel et Barbara. Et dire que je vous aime, alors que vous êtes si près de moi. Oh mes amours, mes bien-aimés, revenez-moi, je vous en supplie, ne partez pas. C'est pas grave si Candy est jalouse, on s'en sort tellement bien tous les trois. Et Koloini, Kenji, ça va toujours?
0: Ça va, ça va.
1: Trente-six, soixante-dix, zéro un. On vous attend, la famille. On est ensemble jusqu'à 9h. Sur l'émission
0: Didi Live. Ne manquez pas également une autre émission, c'est à partir de, aux alentours de 9h15, la boîte à partage avec les fées clochettes.
1: À qui on leur fait de gros bisous.
0: Jeannie et Nina qui seront là.
1: En compagnie de Kenji.
0: Et de 10h à 11h, votre émission Freedom, vos messages dédicaces et SMS sur le 3002. 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
1: Exactement, et nulle part ailleurs. Qui, on rappelle, est une émission de cœur et non de coup de gueule.
0: Des coups de cœur.
1: Uniquement. Et on vous attend toujours pour vos dédicaces au 36 70 01 jusqu'à
0: 9h
1: sur votre belle émission du sourire et du partage Didi Live. Ça se fait timide ce matin, ça se fait timide. Mais en même temps, c'est le début de semaine.
0: C'est le début de semaine et puis c'est pratiquement vers la fin du mois. Donc en général, on le sait toutes et tous, hein, que quand c'est les fins de mois, c'est un peu dur et la marée, elle est basse.
1: Et oui. Mais s'il y a un petit restant, 36
0: 70
1: 01, le top départ est lancé jusqu'à 9h sur Didi Live.
0: Allez, une autre pause musicale.

0: nous avons quelqu'un en ligne qui t'offre.
1: Dido Radio.
0: Bonjour.
2: Bonjour.
0: Et
1: bonjour.
0: Tipane quoi, Chabouelay, Tipane.
2: Oui, moi je suis à l'écho.
0: Ah oui.
2: Ma... Bah, je peux faire un petit coucou.
0: Hein? Tout le monde est
2: bon. Bonjour, Radio Rido.
0: Hein?
2: Et puis à tous mes enfants, il y a Wanoui Madali, Chopin Matissier, Eva Elisa, Samia Sassoua, Dimata, et tous les enfants, et tous les petits enfants. Et puis là, je suis à l'écho, Bernard. On est content. On est chez nous.
0: Tunga et
2: Jihou. Moi, Yahi.
0: Ah oui,
2: attends. Moi, je parle encore. Je suis à Mounia. On est à Tchakouach.
0: On est à Tchakouach, Mamie Simone.
2: Je vais pas avoir un morceau.
0: Hein?
2: Mon seul de Piganazi, s'il vous plaît.
0: Chas Balailo.
2: Oui, Anastasia, ni me fait. Oui.
0: Oui, au l'été, tu crois
2: que c'est un peu. Oui, bien.
0: Oui, mais au l'été.
1: Et la nièce. Mamie Simone, une grande fidèle de notre émission Teddy Live.
0: Ah, mais ça faisait un moment en fait qu'elle ne nous avait pas appelé. Et puis là, elle est encore sur les fous et apparemment elle revient vendredi.
1: Et maintenant, on attend Ivalès.
0: Donc, Mamie Simone, eh bien, profite bien chez toi, là où tu es, du côté de Dokin.

0: le 36
1: 70
0: 01
1: jusqu'à
0: 9h.
1: L'émission
0: dédiée live.
1: Et le morceau que tu as passé, il est excellent.
0: Ah oui, Zorro est arrivé.
1: Exactement, ça représente bien l'arrivée de Barbara sans se presser. La grande Barbara.
0: Ah oh, ma sœur. Je sens qu'il va ramasser quand tu vas arriver.
1: Et Colony Barbara. C'est Kenji qui me fait faire, hein, ma petite sœur. Tu sais, c'est, quand tu regardes bien, c'est Kenji l'aîné, hein, donc on suit l'exemple.
0: Point du tout, point du tout. Allez, en espérant que vous allez bien, où que vous soyez à travers tout le pays, que ce soit dans nos tribus, dans nos vallées, dans nos quartiers populaires, dans vos foyers. Bon courage à toutes les mamans, parce que c'est du boulot à la maison. Le ménage, s'occuper du linge, la vaisselle, la cuisine.
1: Ah, on a parlé de cuisine.
0: Oui.
1: Tu m'as appelé, Kenji?
0: Comment
1: vous m'avez appelé, votre alté.

0: On vous attend, la famille, à 8h30 sur la RDK au 36
1: 70
0: 01. On est ensemble jusqu'à
1: 9h.
0: Daily Live, rien que pour vous. Alors, n'hésitez pas, on vous attend, la famille.
1: Et ça, Dwing Dwing au standard, qui t'offre
0: Radio Dido.
1: Bonjour, bonjour.
0: Bienvenue à l'antenne.
1: Allô?
2: Allô?
1: Oui,
0: oui, bonjour.
1: Bonjour à vous.
2: Bonjour. Madame, c'est juste pour avoir le morceau, là, en musical. C'est quoi le morceau?
1: Madame, je vous demandais de baisser le volume de votre radio parce qu'on ne vous entend pas bien. Et donc, ça fait écho. Allô?
2: C'est pour demander le morceau musical.
1: Ah, le titre? Le titre, c'est Adong. A-D-O-N-G. Adong.
2: A-D?
1: A-D-O-N-G.
2: O-N-G.
1: Adong. Adong, voilà.
2: Ok, merci.
1: Il n'y a pas de souci.
2: Au revoir.
1: Bonne journée.
0: Bonne journée. Et oui, Dido donne les morceaux pour vous faire rêver, la famille. Donc n'hésitez pas à nous joindre au 36
1: 70
0: 01 jusqu'à
1: 9h.
0: Et c'est pour votre belle émission Teddy Live. Rien que pour vous, on vous attend, la famille.

0: Et ça dwing dwing au standard, Kenji. C'est Barbara qui me fait passer le message que tout ce que Kitoff dit, il faut le faire. Il faut écouter son aîné Kenji.
1: Allez, on va faire plaisir à Mamie Simone, puisqu'elle nous l'a demandé, avec le groupe Piganazi.

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1: Exactement, le 36-70-01 jusqu'à 9h, votre émission Dédi Live, toujours en compagnie de la délicieuse, douce et charmante Kenji. Ça va toujours Kenji?
2: Ben ça va, hein. Toujours debout.
1: C'est ça qui est bon. Allez, une dernière toute petite dédicace à Barbara pour être très très sérieux. Tu sais, Barbara, jusqu'à maintenant, j'ai été influencé par Kenji. Tu le sais, c'est la patronne de,
2: mais n'importe
1: de
2: quoi.
1: Cette émission.
2: Si n'importe
1: je fais quoi. Pas ce qu'elle dit, c'est la porte directe, tu comprends? Mais bon, là, je vais le faire parce que, voilà, ce sera contre-productif parce qu'elle aime bien que je fais le contraire, Kenji. Mais là, rien que pour toi, je vais te dédicacer une chanson que je sais que tu aimes beaucoup. C'est Yeshua. Tu sais que Kenji, elle aime beaucoup la musique du Seigneur Barbara.
2: Tout à fait, je confirme.
1: Donc, si tu peux nous trouver, tu tapes un petit Yeshua et... Ce sera pour notre délicieuse Barbara pour lui montrer que je sais être sérieux malgré les recommandations de Kenji.
2: Et on a un appel en ligne.
1: Dido Radio.
2: Bonjour, bonjour.
3: Bonjour, bonjour Kenji.
2: Oui, bonjour, bonjour, ça va?
3: Oui, ça va, c'est Liline.
2: Hey, Liline! Rinkeler! Rourou, rourou!
3: Oui, ça fait comme ça, je vois que juste pour passer un petit bonjour.
2: Oui.
3: Un petit bonjour à toi et puis celui qui est avec toi.
1: Bonjour!
2: Christophe, il s'appelle bonjour. Christophe.
3: Christophe, voilà. Et puis. Un petit bonjour à tout le monde, hein, tous ceux qui ont repris le travail, tous ceux qui ont repris l'école. Bon courage à tous ces petits mondes. Et puis voilà.
2: Ah, merci beaucoup, Olé, Liline. Merci, merci de ton appel. Bon courage à toi. Bon courage.
3: Ouais,
2: bon courage, bonne journée. Et puis, ben, on se croise dans le couloir, hein, comme d'habitude.
1: Hein. On compte sur vous, hein.
3: Voilà,
1: qui va amener les nems.
3: C'est ça.
2: Merci beaucoup, Lili. Merci, ma soeur.
3: Allez, tata, bisous.
2: Tata.
3: Bonjour.
2: Namouin. Excellent. Merci beaucoup Liline. Ah, ça me touche. Ça fait plaisir.
1: Toujours.
2: Il est déjà 8h44 minutes, hein. Mine de rien, c'est vite passé, hein.
1: Et oui, tu vois, tout doucement, mais sûrement.
2: Voilà, même si on n'a pas beaucoup d'appels depuis ce matin.
1: Juste un petit peu d'appels pour le début de semaine avant que ça démarre sur les chapeaux de roue.

0: On rappelle le numéro
1: 36 70 01 jusqu'à
0: 9h.
1: Auquel vous retrouverez par la suite le Flash Info. Sur la RDK, on vous attend la famille. Ça va toujours Kenji?
0: Mais ça va toujours. C'est comme on dit, quitte bon ou pas bon, et ben c'est bon quand même.
1: Et c'est ça qui est bon. Kalolo, ma petite Kenji.
0: Kalolo Nyawa. Je chanterai Yeshua, interprété par Joe Bonacha. Ça c'est pour toi.
1: Ça va toujours Kenji?
0: Mais ça va toujours. C'est comme on dit, quitte bon ou pas bon, et ben c'est bon quand même.
1: Et c'est ça qui est bon. Kalolo, ma petite Kenji.
0: Kalolo Nyawa. Je chanterai Yeshua, interprété par Joe Bonacha. Ça c'est pour toi Barbara.
1: Et rien que pour toi sur la RDK.

0: Bonjour, bonjour.
1: Bonjour les amis.
0: Bonjour, bonjour, comment ça va?
1: Ça va ou quoi?
0: Oui, ça va très bien. Et toi, t'as passé un bon week-end?
1: J'ai passé un excellent week-end et j'avais hâte de faire une petite dédicace. Ben, du coup, à toi, notre chère et tendre animatrice, les jours qui supportent notre cher ami Christophe.
2: Merci, merci.
1: Une bonne journée à la Kanaky, un bonjour à la famille qui me reconnaîtront, qui sont du côté de Bifou, Yengen, et il y a ma belle famille, bien sûr, du côté de Pandémie. Et ça serait pour dédier un morceau à toutes les personnes qui ont le cœur lourd par rapport à des épreuves qu'ils ont dû traverser, et leur dire qu'ils ne sont pas seuls, et puis il faut savoir pardonner. Du coup, je voudrais. Tu peux lui dédicacer un morceau, s'il te plaît?
0: Oui, vas-y, dis-nous.
2: Dis-nous tout.
1: Okay. Le morceau, c'est Seigneur, aide-moi à pardonner. C'est l'Éric Vidéo.
0: Ok.
1: Merci beaucoup.
0: Merci à toi.
2: Bisous, ma douce.
1: Bisous, mon cher et tendre.
0: Quoi,
1: Oh,
0: ça?
1: à bisous, Jean-Mi.
2: C'est bien, tu n'as pas oublié ta moitié, c'est bien. Félicitations.
0: Merci.
1: Bisous la famille.
0: Bisous à toi, ma soeur.
2: Bisous, tu vois, c'est ce que je te disais, Kenji.
0: Oui, tu me disais?
2: Suis sérieux et je ne me laisse pas influencer malgré que Kenji est ma hiérarchie.

0: Eh bien, nous deux, on va bientôt se quitter, Kitop, puisqu'il est déjà 8h55.
1: Exactement. Ça va, Candy? Je voulais voir si tu suivais.
0: Mais bien sûr que je suis toujours.
1: Heureusement que je suis là pour guider la console. Tu t'étais en train de t'endormir.
0: Bien sûr.
1: Ça, c'était pour toi, ma délicieuse Barbara. On remercie Kenji pour ces deux beaux morceaux du Seigneur et on te les dédicace. Car au nom de Jésus, avec Kenji, on t'aime, ma petite sœur, n'est-ce pas, Kenji?
0: Mais tout à fait. Le Flash Info, ça sera avec Jesse Gop et dans quelques instants, juste après cette émission.
1: Quant à nous, on se retrouvera demain. Vous serez en compagnie de Kenji et d'Alex.
0: Oui, parce que demain, tu ne seras pas là, Kitov.
1: Demain et mercredi, malheureusement.
0: Demain et mercredi, tu seras de retour jeudi.
1: Jeudi, avec beaucoup d'amour à vous offrir sur l'émission
0: Dédié et Live.
1: Donc, vous savez déjà que demain, vous pouvez retrouver cette émission avec Kenji et Alex à partir de 8h au 36
0: 70
1: 01. À suivre le Flash Info par la suite. Et en attendant, on vous souhaite une belle écoute à l'écoute de Jido, en vous souhaitant une belle journée et en vous faisant de gros bisous, la famille. À bientôt et belle écoute en compagnie de Kenji.
0: Merci Kitov. Quant à nous deux, on se dit à jeudi.
1: À jeudi et de gros bisous encore à l'écoute de la RDK à la famille. Bonne émission en compagnie de Kenji.

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4: Bonjour à tous et bienvenue dans le Flash Info de 9h. La révision de la liste électorale spéciale provinciale est désormais achevée dans l'ensemble des communes de la Nouvelle-Calédonie. Les listes provisoires ont été arrêtées et affichées localement après les travaux des commissions administratives spéciales. À ce stade, 192 552 électeurs sont inscrits.

inscrits sur la liste électorale spéciale provinciale, selon des données encore provisoires en cours de consolidation par l'ISEE. Les chiffres définitifs seront publiés ce lundi, date à laquelle les électeurs pourront également vérifier leur inscription sur le site électeur-nc.fr. Les personnes qui estimeraient avoir été radiées ou omises de la liste pourront saisir le tribunal de première instance de Nouméa jusqu'au jour du scrutin. Et dans le cadre de la campagne des élections provinciales, plusieurs listes poursuivent leur déplacement sur le terrain. La liste alternative du Nord pour un pays souverain, conduite par Eugène Morin-Pont et soutenue notamment par l'UPK, le Parti travailliste, l'USTKE, Alternative Nord-DUS, Souveraineté calédonienne, Eremawa et des représentants de la société civile, organisent une réunion publique aujourd'hui à 14h30 cet après-midi, à la maison commune de Koué à Touo. De son côté, la liste Une province pour tous menée par Wallace Kucha est en déplacement à l'île des Pins aujourd'hui avec une réunion publique prévue à 11h au marché de Vao. La liste tiendra également ce lundi deux rencontres à 18h, l'une avec le monde associatif au Dambéa Mall, l'autre lors d'une réunion de quartier à la baie des Citrons à Nouméa. La campagne se poursuivra demain avec un meeting de clôture en brousse au centre socioculturel de la Foix. Et la délégation aux Outre-mer du Conseil économique, social et environnemental a élu à l'unanimité Maïmounati Moussa à la présidence pour la mandature 2026-2031. Représentante du bassin océan Indien, elle souhaite promouvoir une vision des Outre-mer comme un atout stratégique pour la France, et notamment sur les plans économiques, maritimes, environnementaux et géopolitiques. Elle sera accompagnée de Nadine Afidou et Sabine Roux de Bézieux comme vice-présidente. Créée en 2010, la délégation aux Outre-mer a pour mission de faire remonter les réalités des territoires ultramarins au sein du CESE et de formuler des propositions pour éclairer l'action publique. La nouvelle présidente entend en faire un espace d'écoute, d'anticipation et de solution au service des Outre-mer. Et la Coupe du Monde 2026 de football poursuit sa phase de groupe avec plusieurs enseignements marquants. L'Espagne a signé l'une des performances du week-end en dominant largement l'Arabie Saoudite de 4-0, 6 jours après son entrée en matière décevante face au Cap-Vert. Une victoire qui relance pleinement la Roja dans la course à la qualification. Ce lundi, l'attention se tourne vers plusieurs affiches importantes, notamment Argentine-Autriche et France-Irak. Les Bleus victorieux du Sénégal lors de leur premier match ont l'occasion de se rapprocher des phases finales. D'autres sélections confirment également leur ambition, à l'image de l'Allemagne, des Pays-Bas, du Japon et des États-Unis, tous auteurs d'un but de tournoi convaincant. À mesure que s'achève la deuxième journée des groupes, les enjeux se précisent. Certaines équipes entrevoient déjà la qualification, tandis que d'autres jouent leur survie dans la compétition avant les rencontres décisives de la troisième journée. Et la cybercriminalité connaît une forte hausse en Asie et dans le Pacifique Sud. Selon un rapport d'Interpol publié le 17 juin dernier, plus de la moitié des pays interrogés estiment que les cybercrimes représente désormais au moins 30% de l'ensemble des infractions enregistrées. Plusieurs États ont signalé des pertes financières supérieures à 100 millions de dollars. En 2024, plus de 6,5 milliards de cybermenaces ont été détectées dans la région. Interpol souligne que les petits États insulaires du Pacifique restent particulièrement vulnérables en raison du manque de ressources, de capacités techniques et de cadres juridiques adaptés. Parmi les principaux logiciels malveillants identifiés figurent Redline et LumaC2, utilisés pour voler des données personnelles, des identifiants de connexion et des portefeuilles de crypto-monnaies. Face à cette menace croissante, Interpol appelle au renforcement de la cybersécurité et poursuit son programme de coopération avec plusieurs pays du Pacifique. Et pour la première fois, la souche hautement pathogène H5 de la grippe aviaire a été détectée en Australie. Le virus a été identifié chez un squat brun
retrouvée sur une plage isolée près d'Espérance en Australie-Occidentale. Cette découverte marque l'arrivée de la maladie sur le dernier continent encore épargné. Les autorités australiennes assurent toutefois être préparées après plusieurs années de planification et d'exercices de gestion de crise. La surveillance a été renforcée sur l'ensemble du littoral australien afin de détecter d'éventuels nouveaux cas. La priorité est désormais de protéger l'industrie avicole, déjà fragilisée par une récente épidémie de grippe aviaire H7 qui avait entraîné l'abattage de plus de 2 millions de poules pondeuses. Les éleveurs et les centres de soins pour la faune ont activé leur protocole de biosécurité tandis qu'un second oiseau marin placé en quarantaine fait actuellement l'objet d'analyses. Et enfin, les négociations entre les États-Unis et l'Iran pour tenter de mettre fin au conflit au Moyen-Orient se poursuivent. En Suisse, malgré de fortes tensions, des informations contradictoires ont circulé sur un éventuel départ de la délégation iranienne, mais des sources diplomatiques affirment que Téhéran reste engagé dans les discussions. C'est pour parler sans fragiliser par les menaces échangées entre les deux pays. Donald Trump a averti l'Iran de possibles frappes si Téhéran ne freinait pas les actions du Hezbollah au Liban. L'Iran a répondu en affirmant que ses forces armées étaient prêtes à réagir. Sur le terrain, Israël maintient sa pression militaire au Liban et assure qu'il poursuivra ses opérations aussi longtemps que nécessaire. Malgré une accalmie observée ces dernières heures, plusieurs points de blocage demeurent, notamment le soutien iranien aux groupes armés de la région et la question du programme nucléaire iranien. Depuis le début des affrontements entre Israël et le Hezbollah, le conflit a fait plus de 4100 morts au Liban, selon les autorités sanitaires libanaises. C'était le Flash Info de 9h sur Radio Dido. Merci de m'avoir prêté attention. Bonne journée à l'écoute de la meilleure des fréquences.

Il est 9h18 sur les ondes de la RDK. Bien le bonjour mon pays, bien le bonjour ma Kanaky. J'espère que vous avez passé un très bon week-end. Nous, on a passé un très bon week-end. Les fêtes des pères ont bien été fêtées. Les papas ont été mis à l'honneur.

Dans quelques instants, la boîte à partage à partager avec nos fées clochettes. Des informations.

0: Eh bien bonjour, bonjour Jani.
1: Bonjour Kenji.
0: Comment vas-tu?
1: Ça va, ça va.
0: Tu as passé un bon week-end?
1: Oui, un bon week-end.
0: En attendant notre troisième Péclochette qui va arriver incessamment sous peu, eh bien, bienvenue à vous toutes et à vous tous qui venez de nous rejoindre sur Jido Radio. C'est votre émission, la boîte à partage, la boîte bien qui partage des infos, qui partage avec nos différentes actrices et acteurs de la vie au quotidien. Une info à passer, sachez que la vente d'alcool est interdite à partir d'aujourd'hui et cela jusqu'à lundi prochain. Et ça, c'est un arrêté du haut commissaire qui le signale. Ça n'a pas été fait comme ça. Donc voilà. À vous toutes et à vous tous, retenez bien que la vente d'alcool est interdite sur tout le territoire. Oui. C'était interdit samedi jusqu'à lundi pour la commune de Kawipa. Et là, eh bien, le commissaire a prolongé l'interdiction et cela jusqu'au dimanche 28 juin inclus. Donc voilà la famille pour l'info.

0: Eh bien, moi, j'ai un fait insolite à partager. Ça s'est passé en Afrique. Ça se passe en Afrique. Alors, je vous lis. Au cœur de la savane africaine, là où le braconnage menace depuis longtemps la survie de nombreuses espèces, un groupe de femmes s'est imposé comme une véritable ligne de défense contre les trafiquants. Connues sous le nom d'Akashinga, qui signifie les courageuses, elles consacrent leur quotidien à la protection de la faune sauvage, notamment les éléphants, dans les zones fortement touchées par le braconnage. Composée en grande partie de femmes ayant surmonté des parcours de vie difficiles, cette unité d'élite va bien au-delà de la simple surveillance des réserves naturelles. Et elle est aussi devenue un symbole fort de résilience, de détermination et d'émancipation. Depuis sa création, ce programme a permis de faire reculer le braconnage dans plusieurs régions sensibles tout en offrant de nouvelles opportunités aux communautés locales. Une preuve que protéger la nature peut aussi devenir un puissant moteur de changement social.
1: D'accord.
0: Voilà pour...
1: Bien pour ces Amazones.
0: Les Akashinga.
1: Les Akashinga. C'est bien de protéger les animaux, de protéger là où on est, tout simplement. Hein.
0: C'est sûr.
1: Parce que du côté de l'Afrique, le braconnage, il est très très fort, il est très puissant. Et souvent, l'armée, notamment l'armée, lutte contre le braconnage, surtout le braconnage de l'ivoire. Tu sais, les défenses d'éléphants, les rhinocéros,
0: oui.
1: Tu sais, qui ont des cornes.
0: Oui.
1: Eh ben, ils sont beaucoup, beaucoup, beaucoup braconnés. Donc, quelquefois, les braconniers, ils arrivent. Ils arrivent à capturer la bête. Ils lui enlèvent ses défenses. Et puis, la bête vit encore. Donc, voilà, ça... Moi, je salue cette initiative faite par ces femmes.

0: Alors, une autre info, c'est le centre de don du sang qui donne rendez-vous pour une nouvelle collecte ouverte à toutes et à tous à la mairie du Mont-d'Or. Donc, ça débute demain, mardi 23 juin, et c'est de 7h30 à 12h30 avec ou sans rendez-vous. Eh bien, vous êtes les bienvenus, que vous soyez donneur régulier ou que ce soit votre première fois, quelques minutes suffisent pour faire une vraie différence. Chaque goutte de sang compte. Donc, collecte de dons du sang à la mairie du Mont-d'Or à partir de 7h30 jusqu'à 12h30, c'est demain. On a besoin de sang, le pays a besoin de sang. Donc, faire don de son sang, c'est une bonne action. Et puis, sachez que quand vous faites don de votre sang, n'y allez pas le ventre vide. Il
1: Ah
0: faut
1: oui, il
0: manger.
1: faut manger.
0: Il faut manger.
1: Ouais. C'est pas comme si tu vas pour prendre ta prise de sang, non.
0: Voilà, pas comme si il faut aller en laboratoire le matin
1: Voilà.
0: très tôt et se présenter à jeun. Non, là, quand on fait
1: Ok.
0: don de notre sang, eh bien, il faut y aller avec le ventre plein.
1: D'accord.
0: Après, le don du sang, le centre de donneurs de sang, ben, eux, ils organisent justement de quoi prendre un encas, de quoi se restaurer pour pouvoir, parce que tu peux manger avant comme tu peux manger après. Donc, il y aura de quoi se restaurer et puis de quoi faire le plein de vitamines.
1: D'accord. Merci.
0: Donc, voilà, pour les personnes qui habitent à proximité, collecte de dons du sang à la mairie du Mont-d'Or, c'est ce mardi de 7h30 à 12h30.
1: Yes, le don de son.

0: Oui, j'ai une information. C'est une journée fun car. L'association Tribal Drift vous invite cordialement à sa prochaine journée. Venez nombreux partager un moment de glisse et de convivialité. Et ça se passe samedi 4 juillet 2026 au lieu dit La Chorou à Nemeara à Bouraille, circuit de La Chorou à Bouraille. Alors, c'est de 8h pour les fans de Fun Car. C'est de 8h à 16h30. Et il y aura des contrôles de véhicules à partir de 7h. Et l'inscription, c'est 5 000 francs par voiture. Pour la sécurité, il y aura des pilotes et des copilotes. Obligatoirement le casque, l'arnais ou la ceinture, les manches longues, un pantalon, une combinaison, des chaussures de sécurité ou chaussures fermées. L'alcool sera interdit sur le site et voilà. La restauration sera sur place et ça va se passer samedi 4 juillet pour les amateurs de
1: De fan
0: de
1: car.
0: fun car.
1: Ok.
0: Oui.
1: Ah bah c'est bien ça.
0: C'est trop bien.
1: Oui.
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0: Pour ceux et celles qui veulent envoyer par fret leur comment dire, voilà, ben les leur
1: Les colis.
0: Il y a le Réviso, il va partir en direction des trois îles. Alors pour Marée, ce mercredi 24 juin, pour Lifou, il part de Nouméa mardi 23 juin.
1: Donc demain ?
0: Demain, il part demain et il va accoster mercredi 24 juin à Marée. Lifou ce jeudi 25 juin et pour Ouvéa ce vendredi 26 juin. Okay. Et il va partir en début d'après-midi ce mardi 23 juin.
1: Ok.
0: Voilà.
1: Ce qui fait que eh bien, les gens, ils ont aujourd'hui pour aller déposer.
0: Jusqu'à mardi matin.
1: Et pour déposer leur colis avant que le bateau parte demain après-midi.
0: C'est ça.
1: Ok.
0: Ça, c'est le Réviso.
1: Ok.
0: Oui.
1: Ben voilà, donc tu disais qu'il part demain, il va où ?
0: Il va directement sur Marée. Il accoste
1: jeudi.
0: Le 24.
1: Ah non, le lendemain, mercredi.
0: Voilà. Après donc, de Marée, il part, il accoste le 25.
1: À Ouvéa ?
0: À Lifou.
1: À Lifou.
0: Après, il fait Ouvéa après.
1: Ok. Donc voilà, la famille, si vous avez pris note, vous avez des colis à envoyer à la famille aux îles Loyauté, eh bien faites-le aujourd'hui et vous avez jusqu'à demain matin pour le faire avant que le bateau parte demain après-midi.
0: Ouais.

0: Eh oui, c'est moi Phénomène Nina. Je viens d'arriver. Ben quoi, on m'acclame pas, je m'acclame moi-même. Permettez-moi. Ouais. Comment est-ce que ça va, l'effet clochette?
1: Ça va très bien, ça bonjour va. Nina.
0: Ben, bonjour aux auditrices, bonjour aux auditeurs. Hein. Il est 9h40. Devrais-je vraiment annoncer l'heure puisque c'est de rediffuser, c'est ça, après, en soirée, ce programme ou pas? Du coup,
1: oui, tout
0: oui.
1: À fait.
0: Bon, bah, alors, voilà. Vous apprenez cette partie-là. Bon, des petits problèmes d'ordinateur. Donc, ceci explique cela. En tout cas.
1: Eh bien, nous, on a partagé des petites infos.
0: Oui, j'ai bien entendu.
1: Et nos auditeurs.
0: Donc, il y a le Betit Show, il y a.
1: Non, c'est pas le Betit Show.
0: Ah, c'est pas le Betit Show, c'est
1: non,
0: quoi du
1: c'est
0: coup
1: le Réviso. C'est le Réviso.
0: Qu'est-ce que c'est?
1: C'est le bateau qui transporte, qui fait les.
2: Fret.
1: C'est le fret.
0: Ah, je connaissais pas.
1: Le Réviso.
0: Ok.
1: Vous connaissez pas le Réviso?
0: Ah bah après j'ai récupéré toutes mes claquettes un peu partout à l'Ifou Marivéa.
1: Jeanne.
2: Larguée.
0: Non, j'ai récupéré.
1: Elle a pas largué.
0: Voilà.
1: Elle a largué, mais après elle est partie, elle a récupéré.
0: Voilà. Ah, donc du coup. une bonne journée à toutes celles et à tous ceux qui sont nés aujourd'hui. Et puis on va souhaiter, si je ne me trompe pas, la fête à souhaiter aujourd'hui, c'est bien les Albans.
1: C'est ça.
0: Ok. Bah, joyeux à vous, joyeux anniversaire à vous, les Albans. Et puis on a un prénom féminin aussi, c'est Obad.
1: Obad.
0: Oh, Obadé.
1: Obad. Obadé.
0: Ouais.
1: Ça me parle, Obadé. Obad. Ça
0: c'est A B A U D E. Hein. C'est pas A B.
1: C'est pas O B et A D E.
0: On sait plus orthographié du coup. En tout cas, c'est A U B A U D E. C'est un prénom féminin.
1: A-U-B-A-U-D-E. Ah, oui. Ben c'est Obod.
0: Pourquoi?
1: Ben parce
0: oui.
1: Que...
0: Obod, oui, tout à fait.
1: Ben oui, parce
0: on sait plus lire.
1: T'as dit A-U-B-A-U-D-E.
0: Oui, tout à fait.
1: Voilà. Ok. Ok. Ok, Nyawa.
0: Donc, bonne fête à vous toutes et à vous tous. Le Réviso, donc du coup.
1: Réviso.
0: Donc, c'est tout ce qui est marchandises.
1: Prêtes.
2: Oui, les fruits, prêtes. Les colis. Oui, voilà, marchandises.
0: Ok. Okay.
1: Donc les gens, ils ont jusqu'à demain matin pour déposer leur fret, puisqu'il va faire les trois îles loyauté. Donc il fait Marée d'abord, ensuite l'Ifou, et il finit par Ouvert.
0: Et on a droit à combien de kilos? C'est en fonction de... C'est... Plus tu mets, plus tu payes, c'est ça.
1: Et ben, sûrement... Tu as tout compris.
0: Si tu casses, tu payes.
1: Voilà
0: ben, plus tu mets, tu payes. Ok, ok.
2: Oui.
0: Enfin, si tu casses, tu payes. Tu sais, dans les magasins...
1: Non, mais ça, là, c'est pas pareil, parce qu'au fait... normalement, c'est comme le Betit Show, quand tu vas mettre du matériel au fret, si c'est du matériel qui est fragile, okay. Eh ben, eux te demandent de payer un petit surplus, de pas trop cher.
0: Pour éviter l'assurance. Qu'ils prennent les sacs et qu'ils les balancent.
1: C'est l'assurance, voilà. Et si jamais, à l'arrivée, ton matériel ressort du bateau et il a explosé, par exemple, ou je sais pas, ou il est cassé, ben, tu peux te retourner puisque tu as payé l'assurance.
0: Okay.
1: Et du coup, c'est pris en charge par le transporteur.
0: D'accord. Mais le temps que les choses soient faites, après, voilà, ça met un temps plus. Interminable.
1: C'est
0: et
1: ça,
0: puis, ouais. Ok, d'accord. Ok. Bon, ben, ok. Ben, moi, j'ai une petite information puisqu'on y est à se partager des secrets. C'est pour ce lundi 22 juin 2026 et mardi 23 juin, la mairie de Yaté informe l'ensemble de la population que dans le cadre des élections provinciales, je vous ai entendu glisser un petit mot sur l'organisation des élections prochaines, un agent sera en déplacement dans les tribus afin d'assurer la distribution des cartes électorales spéciales aux électeurs de la commune et ben, ce lundi, il est depuis 9h jusqu'à 12h à la tribu de Ounia et demain, mardi 23 juin, il sera à la tribu de Wao en salle polyvalente, également de 9h à 12h. Pour Ounia aussi, c'est en salle polyvalente de Ounia. Voilà la petite info à partager. Puis si vous avez des questions complémentaires, sachez-le, vous pouvez appeler le 46 41 16.
1: Pour la commune de Yaté.
0: Tout à fait, tout à fait.
1: Yes.
0: Donc on est en début de semaine, on rappelle aux auditrices et aux auditeurs aussi qu'ils ont le 36 70 01, pour pouvoir nous appeler, nous contacter s'ils ont des organisations du côté de leur quartier populaire, du Gobessaba, intéressant les filles. C'est quoi? C'est la poudre de perlimpinpin qui... voilà. C'est... Ça a été un week-end qui était chargé.
1: Ouais.
0: Vous avez fêté vos pères et vos maris.
1: Moi, j'ai fêté la console ce week-end.
2: Oui. Ah oui.
0: C'est quoi ça?
1: Bah, j'ai fêté la console.
0: Ah, t'as bossé?
1: J'ai bossé ce week-end. Okay. Par contre, beaucoup de...
0: De messages, tu m'étonnes.
1: Beaucoup de SMS hier.
0: Tu m'étonnes.
1: Et puis voilà, bah, parce que c'est quand même la fête, c'était la fête des papas.
0: Ok.
1: Alors, il y a le président de l'association Solidarité RS.
2: Oui.
1: Qui m'a envoyé un petit message parce qu'il y a eu une intrusion hier chez lui. Ça s'est déroulé ce week-end chez lui. Et
0: C'est où toutes les denrées sont...
1: Les denrées sont stockées.
2: Je pas, non.
1: Et ouais. Voilà, donc...
0: la famille.
1: S'il vous plaît, la famille, faites pas ça parce qu'ils aident énormément les familles du côté de RS et même au-delà de RS. Et ils gagnent rien dans tout ça, au fait, et ils le font, ce sont que des bénévoles qui travaillent dans Solidarité RS. Alors, s'il vous plaît, faites pas ça, parce que vous ne savez peut-être pas, mais les denrées que vous consommez, ça vient sûrement de ces actes de solidarité, et que peut-être vos mamans ou vos grands-mères ne vous le disent pas, mais voilà, vous faites pas ça, s'il vous plaît. Donc voilà, je tenais juste à faire un petit coucou et force et courage au président ainsi qu'à sa famille et puis à l'association Solidarité RS.
0: Ok, l'association qui organise
1: tous les samedis,
0: j'y suis allée d'ailleurs.
1: Le marché de Solidarité RS.
0: Ah ouais, mais j'ai fait ligne droite, hein. Je savais dans ma tête ce que je voulais. Donc je me suis pas arrêtée parce que entre les stands indonésiens, les fleurs, les stands avec les toulouks,
1: les toulouks, les simbolos.
0: Ouais, il y avait un petit couple par contre qui arrivait et du Grand Nord et avec leur moita. Donc là, j'ai pas résisté. Mais il y a de plus en plus de stands également et on les remercie quand même hein, parce que ça nous permet de manger sainement, de manger bio, et puis d'avoir des produits de la terre, de la mer,
1: ah oui.
0: De la chasse aussi.
1: Y a un monsieur, il y a un stand qui lui malheureusement c'est dommage parce qu'il n'est pas devant.
0: Les gens y vont pour aller acheter la viande.
1: Il est au fond, non lui il fait des saucisses de porc. Il fait des saucisses. Mais des saucisses. Alors, t'as les saucisses normales et t'as... Oui.
0: De la chasse aussi.
1: Y a un monsieur, il y a un stand qui, lui, malheureusement, c'est dommage parce qu'il n'est pas devant.
0: Il est derrière. Oui, non, mais les gens y vont pour aller acheter la viande.
1: Il est au fond. Non, lui, il fait...

0: aussi les légumes, il y a les familles de Wawilou qui descendent, qui ont leur stand, qui emmènent leurs légumes, taro, manioc, choukanak, tout ce qui suit. Voilà. Faites un petit saut samedi au marché de RS, vous ne le regretterez pas. Sans compter eh bien, les brochettes, il y a des bonnes brochettes.
1: C'est vrai, hein? C'est pour ça que
0: Oui.
1: je vous ai dit, moi j'ai fait carrément ligne droite parce que pour ne pas me laisser tenter, parce que bah, comme tout le monde, c'est le dernier week-end avant, eh bien, avant les salaires. Et évidemment, après avoir payé à droite, à gauche les petites factures, le loyer et tout, bah, il reste de quoi le budget alimentaire. Mais bon, on a quand même quelques jours. Donc quand on est plusieurs à la maison, bah, il faut bien gérer le truc. Donc je me suis dit, je regarde ni à droite ni à gauche. Je regarde pas les gâteaux, je regarde pas les frifris, voilà. J'ai été direct et puis j'ai pris ce qu'il me fallait pour terminer la semaine. Je suis en train de vous parler, mais en même temps, essayer
0: Tu scrolles.
1: Voilà, tout à fait, parce que c'est pour vous dire. Alors, si vous avez l'occasion, pendant que je fais la première partie de l'annonce, mon téléphone bug, puisque mon ordi bug, là, ça fait effet à. Comment on dit? Maintenant, c'est le téléphone aussi qui bug de
0: son
1: côté.
0: Ça fait effet boule de neige.
1: Voilà, tout à fait. Tout à fait. Et c'est la société Saint-Vincent de Paul qui aujourd'hui
0: Oui.
1: organise son opération distribution alimentaire jusqu'à 12 heures. Donc rue Papette Sacco, c'est ce lundi 22 juin normalement. C'est juste, enfin c'est juste, c'est déjà bien quand tu as la possibilité, quand tu as plus de 70 ans, quand tu as la carte AMG,
0: Oui.
1: quand tu es demandeur d'emploi et que tu pointes, tu
0: Tu
1: tires.
0: tires, tu
1: Voilà,
0: pointes au moins.
1: quand tu pointes,
0: Moi, j'aime bien pointer.
1: ah
0: Hein.
1: ouais, tu pointes.
0: Oui, moi,
1: Quand...
0: je n'aime pas tirer.
1: Ok.
0: Je préfère pointer.
1: Ok, alors quand tu pointes à la DEL, quand tu es régulier, tu as droit aussi aux bons alimentaires et tu peux avoir du blanc de poulet. Alors quand tu as un ou deux paquets de blanc de poulet, mais là ils font la formule carrément le cabas. Donc je ne sais pas
0: Oui.
1: ce qu'il y a à l'intérieur du cabas parce que mon téléphone lui il pointe pas, il bug. Donc voilà, mais en tout cas, sachez-le, si vous avez la carte AMG, c'est ça, hein, Kenji, hein, tu me
0: Oui,
1: dis,
0: la
1: carte
0: carte
1: AMG, il
0: AMG.
1: faut être demandeur d'emploi,
0: Voilà.
1: il faut avoir voilà, perdu son emploi suite aux conditions
0: Oui, c'est ça.
1: économiques. Hein. On aime bien tout mettre sur le
0: C'est vrai,
1: 13 mai 2024,
0: en
1: mais il y a des boîtes déjà qui fermaient, qui faisaient
0: plus.
1: du licenciement
0: Oui,
1: économique. Donc
0: économique.
1: si vous êtes dans ce cas-là, bah, vous amenez les justificatifs et tout. Et vous aurez la possibilité de 8h à 12h au doc à Normandie d'aller avoir la possibilité de récupérer un petit paquet de denrées alimentaires pour tenir un peu pour les prochains jours, le temps que la solidarité se fasse hein, du côté de la famille. Des fois, la famille aussi, bah, comme elle budgétise de son côté, elle
0: C'est
1: prend le
0: ça.
1: temps aussi de faire les choses à la maison et après elle arrive aussi avec bah, ce qu'il faut pour aider. Donc voilà une solution pour ce lundi.
2: Yes.
0: Merci Nina.
1: Ben, il n'y a vraiment pas de quoi. Voilà, donc j'ai oublié de vous demander si je vous ai demandé si vous aviez passé un bon week-end.
0: Oui, moi j'étais avec les auditrices, les auditeurs, donc moi j'espère que eux ils ont passé un bon week-end en notre compagnie.
1: Oui, sûrement.
0: Oui.
1: Évidemment. Forcément.
2: Normalement.
1: Ah ben voilà, sûrement, évidemment,
0: Évidemment,
1: normalement,
0: forcément.
1: forcément, ils étaient tous contents. Ah ben restez avec nous. Alors vous avez les auditrices et les auditeurs, ils ont dû noter pour ce début de semaine qu'il n'y a pas eu la chronique de l'ALK proposée.
0: Oui.
1: Parce que eh bien tous les agents locuteurs dans les différentes aires coutumières sont en train de travailler à récolter les données auprès des artistes, auprès de ceux qui transmettent aussi eh bien nos us et coutumes. Donc chacun de leur côté, ils sont en train de travailler sur la collecte des données et ça va redémarrer dans 2 semaines à peu près,
0: OK.
1: où on va recommencer nos rendez-vous avec le matin, c'est à 6h35.
0: C'est ça.
1: Et l'après-midi, c'est à
0: À
1: 16h.
0: 16h,
1: Voilà.
0: 16h, la rediffusion.
1: Voilà. Donc là, on est en pourparlers avec nos autres partenaires pour voir ce qu'on va vous proposer pendant ces

0: 15 prochains jours. Et puis enfin, un kikou, un Wela Ndiawe à tous les agents locuteurs de l'ALK et tous ceux qui continuent à transmettre bien nos gestes, nos langues et puis et tout ce qui doit être transmis aux générations futures.
1: Bon courage à vous.
0: Ouais, c'est ça, hein, c'est ça, parce que c'est du travail quand même.
1: Oh oui, et comment et alors, c'est énormément de travail de récolter les données, après de rentrer en studio, de les retravailler, de faire des montages. Ouais, c'est pas un boulot simple.
0: Concernant l'antenne également, et bien la proposition pour l'émission sur l'économie ce lundi, et bien la case de l'économie réalisée, produite par Ouma Media Production, vous propose de partager cette actualité avec deux acteurs de terrain, des engagements citoyens en faveur de l'éducation et de la sécurité alimentaire, Permalove Culture et engagement des parents d'élèves. C'est à partir de 14h sur nos ondes, sur Jido. Donc un rendez-vous avec donné par Ouma Media Production.
1: Yes. Okay. Permalove Culture qui, je vous le rappelle, hein, les filles, tous les matins, nous avons une petite chronique qui dure à peine moins de 2 minutes, qui s'appelle l'écho de la nature, l'écho de la terre. Et c'est la jeunesse de Permalove Culture, justement, et des apprentis visionnaires qui abordent des thèmes comme l'agroforesterie, comme les arbres et les oiseaux, c'était le thème aujourd'hui, comme le rôle des mille pattes, des lombriques, voilà, le rôle de chaque animal et de chaque plante qu'on a ici dans le pays. Donc voilà, ce sont des petites chroniques, mais ça dure moins de 2 minutes et la rediffusion c'est à 15h45 tous les après-midi.
0: Avec Hélène,
1: ça c'est du lundi au mercredi, et le jeudi et le vendredi c'est l'écho des émotions, et toujours avec la jeunesse de Permalove Culture et des apprentis visionnaires, où eux nous parlent de la colère, de la peur, de l'empathie, voilà, plein de...
2: Quel effet ça fait,
1: qu'est-ce qu'il faut faire, les mots, le pouvoir des mots,
2: oui.
1: et puis ben voilà quoi, ce sont des conseils, c'est les jeunes qui prennent la parole, c'est et bien. Puis qui pour eux ça leur tenait à cœur, et bien de partager ça avec nous, avec nos auditrices, nos auditeurs. Donc c'est tous les matins à 5h55 et tous les après-midi rediffusant à 15h45.
0: Ça c'est pour le jeudi et le vendredi.
1: Le jeudi et vendredi l'écho des émotions, et du lundi au mercredi l'écho de la nature, l'écho de la terre.
0: Donc bien évidemment, et bien branchez-vous sur ces différentes petites rubriques, hein, puisque les petits ruisseaux font des grandes rivières et ensuite.
1: Oui. Tout à fait, c'est exactement ça, Nina.
0: Ok, ben voilà.
1: Petit peu d'hiver.
0: Non, ordinateur qui bug.
1: Ah,
0: donc,
1: vilain ordi. Vilain ordi.
0: Ah si, je sais pas où est-ce que ça se... Attends, alors il me semble, bon, j'ai pas tous les éléments, mais j'ai lu ça ce week-end et j'ai halluciné. C'est une jeune femme de 24 ans, c'est au Mexique, et elle a réussi à vivre pendant quelques temps dans une famille d'accueil. Et elle se faisait passer pour une jeune préadolescente de 12 ans. Donc, elle avait ses doudous, elle avait ses petites robes à flanflan, à foufou. On l'a guidée dans la vie jusqu'à ce qu'un moment, ils se sont rendus compte qu'elle n'avait pas du tout 12 ans, mais le double.
1: Ah mince alors.
0: Donc elle a vécu au crochet.
1: Mais physiquement ça doit se voir, non?
0: Non, parce que non. Est-ce que je fais mon âge, franchement?
1: Non, toi t'as 20 ans, c'est pas pareil.
0: Voilà, oui.
1: Voilà. Mais attends.
0: Non, mais c'est bon. Elle est un peu enrobée, mais elle a un visage. Elle a un visage,
1: oui, okay.
0: Poupin. J'ai plus son nom, son prénom, parce que je me suis dit c'est pas possible. Et puis elle est pas très grande. Elle a une petite voix un peu comme ça, un peu fluette.
1: D'accord.
0: Donc elle s'est dit, après celui qui disait, j'ai pas demandé à venir au monde, donc je reste à la maison, je travaille pas, et puis je vais rester avec papa maman toute ma vie. On a une autre formulation de comment est-ce que je peux boire, manger et dormir tranquillement
1: auprès de la princesse.
0: Voilà.
1: Auprès de la princesse.
0: Donc après,
2: bonjour. Je m'appelle.
0: Voilà, tout à fait. Donc ils étaient complètement attendris puisque elle fait pas du tout.
1: D'accord.
0: Voilà.
1: D'accord.
0: Donc voilà, c'était la petite
2: anecdote. Elle a simulé son.
0: Ah bah alors là. T'as dit quoi,
2: la simulé.
0: Ah ben là, c'est elle a affabulé. Oui.
1: Elle a affabulé.
0: Oui, aussi, je pense. Donc c'était la petite anecdote.
1: D'accord.
2: Voilà. Merci les filles. Vous êtes trop gentilles.
3: Bon, quoi, il n'y a pas de problème.
0: Allô. On va finir avec les signes zodiacales du moment. Les concerts entre le 22 juin et le 22 juillet sont gouvernés par la lune, donc ce qui influence profondément leur caractère.
1: Mm-hmm. Ouais,
0: donc il y a ceux qui passent en mode zombie, qui dorment pas la nuit. Il y a ceux qui peuvent être aussi, il faut marcher sur des œufs pour éviter de les casser parce que ça fluctue un peu entre le rire et les larmes et la colère. Et puis un de leurs traits au concert. Eh bien, ils ont une personnalité de personne très fidèle, d'une loyauté sans faille envers leurs amis, leur famille et l'être qu'ils accueillent dans leur cœur, donc leur petite amie avec un E et son E, et leur époux ou leur épouse. Voilà, c'est un des traits prédominants chez les cancers.
1: Je confirme.
0: Des cancers ?
1: Non, j'ai de la famille autour de moi qui sont cancer et c'est exactement ça.
0: Ah ben voilà. Donc on les salue aujourd'hui.
1: Ils sont fidèles jusqu'à la mort, je dirais même.
0: Ah ben écoute. Oui. Donc voilà, très beau trait de caractère et très beau donc signe zodiacal.
1: Puisque c'est le signe du moment. Ça part d'aujourd'hui.
0: 22 juin.
1: Pour les cancers.
0: Jusqu'au 22 juillet.
1: C'est ça.
0: Joyeux anniversaire à toutes celles et à tous ceux. C'est ce que les auditrices et les auditeurs vont pouvoir souhaiter. Moi, je vous dis à mercredi. Et oui, c'est moi, Phénomène Nina.
1: On a Phénomène Raven, mais là, on a Phénomène Nina aussi.
0: Phénomène Nina. Bonne semaine à vous toutes et à vous tous.
1: Bonne semaine. Merci Nina, merci Janie. Janie, on te retrouve dans quelques instants pour
0: Freedom.
1: Pour Freedom.
2: Les SMS.
1: Et tout en sachant que le tirage au sort pour les 200 000 francs, c'est là.
2: Le 26.
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2: 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Oui, c'est boum,
1: c'est boum.
2: Ouais,
1: boum boum,
2: ça va faire boum là.
1: Là, ça va faire boum. Hein.
0: Bon, essayez quand même de ne pas trop faire patatras dans le portefeuille. Hein. Quand même, parce que c'est un petit coup.
1: C'est un petit coup, oui.
0: Voilà.
1: 500 000 francs de bon d'achat. Donc voilà. Et puis toi, Nina, on te retrouve pour le service public, le canal info. Yes, merci les filles.
0: Merci à vous.
1: Et puis nous, on se retrouve demain matin pour l'ouverture d'antenne. Oh, les tia-tia-couettes.
2: Allez, tata.

Merci les filles pour ce partage, la boîte à partage, les informations à partager. Si vous avez des informations dans vos associations ou dans les quartiers, dans les tribus, dans vos tribus, n'hésitez pas de nous venir à nous au

0: Allez, dans quelques instants, la séquence Freedom à tout SMS au 30 02.
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Allez, du côté des messages, les dédicaces, vos titres musicaux demandés. Pour les messages qui sont arrivés en différé hier. Une bonne fête à notre papa Nayar à la 4 de la part de ses deux bébés Maïra et Noah Koumak. Bisous d'amour, la pensée Léla, courage à Maros, la gueille à la 4. Une pensée pour toi aussi positive. Un morceau de Mayom pour Mama Babache Littoral Oleti.

C'est un titre de Mayom qui a été demandé par un auditeur, une auditrice. Et là, il est 10h24 sur les ondes de la radio. Radio de Kanaki, Yopoyo. Bonjour, merci pour ce bon morceau.

Bonjour Dido, bonjour mon pays. Un message à faire passer à tous les mamans. Les mamans ont leur rôle au sein de la famille, tout pareil pour les papas. Soyez bénis, yo Josué 319, sois béni mon frère. Courage à toi et bonne fête encore à toi, fête des pères.

0: Poyo à tout ce beau monde assis au feu. Allez, allez, faut aller faire la vaisselle.
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0: Bonjour Makanaki et Yul.

0: Encore un bel anniversaire à tous ceux qui sont nés en 22 juin.
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0: Et une bonne rentrée à tous nos enfants.
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0: Allez, c'est fini les vacances.
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0: Un coucou, un joyeux anniversaire à mon neveu, le terrible Mister Diela Brice Aouli, pour tes 8 ans. Bonne rentrée et bon courage pour l'école. C'est de la part de PA Cheyenne, PA Leslie, Niki, Guégué et pas Carlos. Et un bon courage à tous ceux qui sont au travail, qui sont sur les routes, au volant, les rouleurs, à tous ceux qui sont dans les hôpitaux.

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0: Allez, j'ai une petite pensée à partager avec vous sur. Sur un concept qui nous a été demandé pour une émission. Et c'était sur l'alphabet. Du coup, on devait donner une lettre, enfin, l'alphabet, un mot et la définition. Comment tu définis ce mot ?
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0: Donc, j'avais partagé la semaine dernière sur l'humilité, la lettre H. Et la lettre D, la détermination, l'humilité, la signification, la définition que j'ai pu partager, j'avais fait avec un petit frère. Un petit coucou au petit frère du côté de Saint-Quentin, de l'autre côté. Et la définition du mot humilité qu'on avait trouvé, c'était honneur à prévaloir la grandeur dans la petitesse. Et pour le mot détermination avec la lettre D, la définition qu'on avait trouvée, c'était directive prise par l'état de conscience, état d'être d'une personne à se donner les moyens. Et ça, c'était les. Du coup, chaque jour, je vais partager avec vous ces définitions qu'on a pu trouver dû à ce concept. Et aujourd'hui, j'ai choisi la lettre I. Alors, la lettre I, c'est avec le mot illusion. Alors, l'illusion, la définition qui va avec, c'est illustration limitante de l'éphémère, réduisant l'illumination de la pleine conscience illimitée. Je relis. L'illusion, c'est l'illustration limitante de l'éphémère, réduisant l'illumination de la pleine conscience illimitée. J'espère que voilà, au moins c'est partagé. Allez, on retourne du côté de nos messages. Bonjour à toute la Kanaki et bonne rentrée à les jeunes. Allez pour les jeunes.

Un joyeux anniversaire. Un joyeux anniversaire à mon petit blond blond du côté de Yaoué qui aujourd'hui fait sa rentrée pour ses 3 ans. Joyeux anniversaire encore, le petit blond blond.

Il est 10h41 sur les ondes de la RDK et c'est la séquence Freedom à tout SMS au 3002. Bien le bonjour à ceux qui viennent de se brancher, de se connecter, en espérant que vous allez bien, que vous vous portez bien. Même si ça va pas, ça va, ça va. Allez, on se dit que ça va.

parler du côté du message, des messages, c'est pour passer un petit bonjour pour la bande du côté de IAI. Postez, concentrez.

Bonjour Gido, c'est juste pour passer un petit message d'encouragement à notre papa Jordan de là où il est. Voilà, courage à toi et reste fort, surtout passe le salam à mon beau. Sinon, n'oublie pas que je t'aime fort et ça, c'est de la part de moi et Doudou. Sinon, merci à l'animatrice. Moyen, passer un morceau de Clem Chute, Chute Libre, s'il vous plaît.

0: tiens.
1: Voilà, c'était Chute libre de Clem. Allez, du côté de nos messages, hein, bonjour, je voudrais souhaiter un joyeux anniversaire à mon fils Tomedy Bradley. Que Dieu bénisse ta journée, mon bébé. Je

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Allez, une petite information qui se passe du côté de Point Vôtre, qui va se passer ce mercredi 24 juin. Alors le rendez-vous se passe à 16h20 au parking des Roulottes à Point Vôtre pour la deuxième marche santé de l'année. C'est de 16h30 à 17h30, l'accès libre à tous.

toute information le 47 70 00 ou le 78 77 98 pour la marche.

Allez, du côté des messages. Une big pensée à ma sista Emmanuel du côté de Khalatou qui se prépare pour le Waka. Belle et bonne journée à toi. Vive la glisse, allez. Allez, courage pour ceux qui travaillent, pour ceux qui sont sur les routes, prudence. Pour ceux qui sont à la cuisine, au feu de bois. Attention le bois. Hein. Pour tous ceux qui passent par des moments des moments de la vie. Tout le monde passe par des moments qui ne sont pas trop ça. Courage, courage.

Un bonjour avec ce message. Un bonjour juste pour souhaiter une bonne journée à ceux qui sont au champ. Ah oui, lâche pas le champ, que la lutte continue de la part de Back Alive. Ah ouh. Il y a pas Marsupilami par là. Non, je rigole. Allez, courage pour ceux qui sont dans les champs.

Il est 10h57, le temps de nous laisser. C'était Gianni ce matin qui a eu le plaisir d'être avec vous pour la lecture de vos messages, vos dédicaces avec la séquence Freedom à tout SMS. Nous on se retrouve demain pour la séquence Freedom. Allez, on se souhaite une très belle après-midi à toutes et à tous et soyez en paix. 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N'oublions pas, nous sommes des vaillants et des vaillantes.